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1: Bonjour à tous. Patrick Bruel mis en examen pour viol, tentative de viol, agression sexuelle et harcèlement sexuel. Le chanteur a été présenté hier devant plusieurs juges d'instruction à l'issue de sa garde à vue. Il a également été placé sous contrôle judiciaire. Il est pour l'instant poursuivi dans 4 affaires, mais au moins 26 femmes accusent l'artiste de 67 ans de viol ou encore d'agression sexuelle. Patrick Bruel, qui conteste l'ensemble des accusations, a annoncé l'annulation de la majeure partie de sa prochaine tournée. Les obsèques de Liana se dérouleront demain après-midi à Florence, une cérémonie qui se tiendra dans la plus stricte intimité à la demande de la famille de la collégienne de 11 ans retrouvée morte le 4 juin dans le Gers. Dimanche déjà, quelques 6000 personnes ont rendu hommage à l'enfant lors d'une marche blanche dans la commune rurale. Un soldat français tué au Liban. Le jeune homme de 21 ans a été atteint par un tir accidentel lors d'un entraînement. Une annonce hier du ministère des Armées. Il appartenait au 8e régiment de parachutistes d'infanterie de marine de Castres. Il était déployé au Liban depuis début juin pour une mission de partenariat militaire. Et une nouvelle nuit sous tension au Moyen-Orient. Les États-Unis ont lancé une autre série de bombardements contre l'Iran. Les Américains annoncent avoir frappé des installations de surveillance militaire, des systèmes de communication et des sites de défense aérienne iraniens à travers tout le pays. En représailles, Téhéran, de son côté, affirme avoir visé des bases américaines au Koweït et à Bahreïn. Le pape Léon XIV a béni la tour du Christ de la Sagrada Familia, la très célèbre basilique de Barcelone, imaginée par Antoni Gaudí. Le souverain pontife a célébré une messe hier soir devant notamment le roi d'Espagne Philippe VI, avant un spectaculaire son et lumière sur le parvis. Et puis on termine avec le football, car c'est parti pour un peu plus de 5 semaines de compétition en Amérique. C'est le coup d'envoi ce soir, la Coupe du Monde de foot 2026. Pour le premier match, le Mexique affronte l'Afrique du Sud. L'équipe de France, de son côté, est arrivée hier aux États-Unis. Le premier match pour les Bleus, on le rappelle, c'est mardi prochain et ce sera contre le Sénégal. Excellent début de journée à tous.
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1: Mission Néolithique, un projet porté par le PETR des Hautes-Terres d'Oc. Il a pour but de faire découvrir la préhistoire aux jeunes du territoire au travers du riche patrimoine local avec notamment les statues menhirs. Plusieurs centres de loisirs participent depuis le printemps 2026. Léna Exposto, chargée de culture et de patrimoine au PETR des Hautes-Terres d'Oc.
2: Donc le projet Néolithique, c'est un projet qu'on mène avec les communautés de communes en partenariat et à destination des accueils de loisirs du territoire pour qu'on intègre un petit peu la thématique patrimoine et culturelles dans leurs activités. Nous avons le centre de loisirs de la Cône, de Murat-sur-Vèbre, de la Salvetat-sur-Agoute, Vianne, Brassac, de la Crouzette, mais également celui de Burlat. Ce projet est vraiment à destination et sur du temps périscolaire et qui se clôturera à l'automne, pendant les vacances. L'idée, c'était effectivement de créer du lien, de faire réseau entre ces accueils de loisirs et de proposer à ces enfants aussi qui n'ont pas forcément l'habitude de se rencontrer, de se retrouver autour d'éléments patrimoniaux du territoire. Ce sont les centres de loisirs qui ont choisi. Nous leur avions proposé plusieurs thématiques. Ils ont voté, donc l'archéologie en général, sensibiliser les enfants un petit peu à ces métiers méconnus, mais aussi de le recentrer sur le territoire et de nous concentrer sur une période bien particulière, une période méconnue, le néolithique, et aussi leur faire connaître la grande famille des mégalithes, puisque c'est vrai que souvent on connaît les menhirs, les dolmens, les statues menhirs un petit peu moins, plusieurs structures qui vont faire des interventions en centre de loisirs ou proposer des sorties. Sur le territoire, on a le centre d'interprétation des mégalithes de Murat qui est partenaire. La Microfolie, Cœur d'Occitanie, évidemment, est partenaire du projet. Et on a également le Conseil départemental d'archéologie du Tarn qui nous a proposé pour d'autres accueils de loisirs des sorties sur la journée autour de cette période du néolithique, autour de l'alimentation au néolithique et de la fabrication des statues menhirs.
1: Plus d'infos auprès du PETR des Hautes-Terres d'Oc ou des centres de loisirs participants.
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1: Double vernissage demain à Caussade et Puy-la-Roc autour du projet Gestes, Art et Savoir-Faire, piloté en Quercy-Caussade par le Pays Midi-Quercy, où Jeanne Riati-Chardon est chef de projet culture.
2: Voilà, donc c'est un programme qui est piloté en région Occitanie par le musée Les Abattoirs, Fonds Régional d'Art Contemporain, qui a souhaité effectivement proposer le regard d'artistes contemporains sur les savoir-faire traditionnels locaux. Et surtout dans un esprit de remise en question des modes de production et de relier la pensée et le geste dans une société occidentale où on a tendance à vraiment à cliver les deux et donc à refaire dialoguer le travail intellectuel avec la réalisation artisanale. Donc ils ont proposé dans plusieurs pays et endroits de la région Midi-Pyrénées à des artistes contemporains de puiser dans la matière et dans le geste traditionnel pour soit les remettre en lumière, les réinventer ou proposer un autre regard sur ces traditions. Et donc c'est ce qui se passe chez nous en Quercy-Caussade, puisqu'ils nous ont sollicité par le biais du département de Tarn-et-Garonne pour travailler sur le savoir-faire chapelier. Et donc autour du cœur du projet qui sont les deux résidences d'artistes avec Saba Niknam qui a été accueilli en résidence au sein de l'entreprise chapelière Cramb à Caussade. Et puis les époupées qui ont mené leur résidence dans leur atelier à Puy-la-Roc.
1: L'exposition L'art de la coiffe de Saba Niknam est à voir jusqu'au 4 octobre à la chapellerie Cramb de Caussade et à l'ombre du merveilleux des époupées, rue de l'Église à Puy-la-Roc jusqu'au 26 juillet.
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0: Bonjour, bienvenue à vous, surtout bon réveil sur CFM Radio. Il est 7h, c'est Jérôme pour vous accompagner là jusqu'à 10h. Et tout de suite, on retrouve l'essentiel de l'actu de ce jeudi.
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0: C'est Clémence Lobary que l'on écoute tout de suite. Bonjour Clémence.
2: Bonjour à tous. Nouvelle nuit de bombardement au Moyen-Orient. L'Iran a lancé une série de tirs contre ses voisins du Golfe. Les gardiens des révolutions qui disent avoir visé des bases américaines au Koweït, à Bahreïn et en Jordanie. Plus tôt, les États-Unis ont lancé des frappes contre l'Iran. Les Américains qui ont bombardé des installations militaires à travers tout le pays. La tension qui s'accroît également fortement autour du détroit d'Ormuz. Les gardiens des révolutions assurent que cet axe stratégique est fermé jusqu'à nouvel ordre. Une affirmation démentie par l'armée américaine. L'actualité, c'est bien sûr Patrick Burel qui a été mis en examen. Le chanteur a été présenté hier devant plusieurs juges d'instruction à l'issue de sa garde à vue. Il est poursuivi pour viol, tentative de viol, agression sexuelle et harcèlement sexuel. Il a été placé sous contrôle judiciaire. L'artiste de 67 ans est mis en cause pour l'instant dans 4 affaires, mais au moins 26 femmes l'accusent de viol ou encore d'agression sexuelle. Patrick Burel conteste l'ensemble des accusations. La famille du principal suspect dans la mort de Liana dans le viseur de la justice. Le frère de Jérôme Barella a été mis en examen pour viol sur mineur et viol sur conjoint. Le père des deux hommes fait aussi l'objet d'une réouverture d'enquête pour des faits d'agression sexuelle sur deux de ses petites filles. Gérald Darmanin recule sur sa réforme de la justice. Le garde des Sceaux a annoncé hier retirer sa mesure phare, le plaidé coupable qui a été rejeté par la commission de l'Assemblée nationale. Cette procédure prévoyait qu'en échange d'une reconnaissance des faits par l'accusé, il lui soit proposé une peine maximale inférieure d'un tiers à celle normalement encourue. Le projet de loi, lui, sera examiné dans l'hémicycle à la fin du mois. Le basket et un match 3 incroyable en finale NBA. Alors qu'il menait de 27 points à la mi-temps, les Spurs de Victor Wembanyama sont finalement battus 107 à 106 par New York. Le prochain match, c'est dans la nuit de samedi à dimanche au Texas. Et puis en football, c'est le début de la Coupe du Monde. La cérémonie d'ouverture, c'est ce soir au Mexique. Le mondial qui s'ouvre avec le Mexique qui affronte l'Afrique du Sud, c'est à 21h. Excellent début de journée à tous.
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C'est pas encore lui, c'est Keep Dancing Inc. tout de suite avec Could You Stop.

0: Il est 7h11, l'abbaye et le cloître de Moissac. On va en parler d'ici quelques minutes. C'est au programme du coup de projecteur de CFM Montauban. Toute cette semaine, ça arrive dans une dizaine de minutes environ. Juste avant, je vous retrouverai pour faire un point sur la météo de tous vos départements aujourd'hui. Et dans le prochain quart d'heure, c'est Blondie, James Arthur aussi. Et puis Chabouzi dans un instant avec Born Today.
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1: Voile nuageux installé ce matin sur tous vos départements. Il va se maintenir cet après-midi dans l'Aveyron et le Tarn. Mais on attend de belles éclaircies pour Lot et le Tarn-et-Garonne. Côté Mercure ce matin, 17 à Cahors et 15 à Montredon, 17 à la Bastide-de-Pène et à Montclar-de-Quercy, 18 pour Cagnac-les-Mines et 14 ce matin à Nage, 14 aussi à Baraqueville et 17 à Saint-Affrique. Cet après-midi, on attend jusqu'à 21 à Montcuq et Saint-Cyr-la-Popie, 20 pour Quélus et 22 à Montauban, 19 à Vaour, 23 à Castres, 22 à Villefranche de Rouergue cet après-midi et 19 à Rodez. Et puis aujourd'hui, on peut souhaiter, sachez-le, une bonne fête aux Yolandes en ce jeudi 11 juin. On se dirige vers Moissac d'ici quelques instants pour reparler de son abbaye et de son cloître. C'est dans le coup de projecteur de CFM Montauban.

0: Il est 7h21, quelques sorties à ne pas rater en ce moment à faire sur vos départements. On va en parler d'ici quelques petites minutes sur CFM Radio. James Arthur, ça arrive aussi très vite avec Bitter Sweet Love. 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Dès que vous entendrez Christophe Maé ce matin, vous savez quoi faire. Vous nous appellerez pour gagner vos places pour la soirée du dimanche à Montauban en scène. Là tout de suite, c'est la rédaction de CFM Montauban justement que l'on retrouve et direction Moissac pour parler de son abbaye et de son cloître.
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2: À Moissac, l'abbaye Saint-Pierre entre dans une nouvelle phase de restauration qui doit durer près de 15 ans. Les premières opérations concernent le dessalement des pierres du cloître et du portail. Un travail minutieux, indispensable pour préserver ce joyau de l'art roman. Écoutez Loïc Lepreux, responsable du patrimoine de Moissac.
3: Aujourd'hui, on est rentré dans une phase concrète de restauration après de nombreuses années d'études. Alors, de quoi souffre l'abbaye de Moissac ? Eh bien, si on regarde aujourd'hui, on voit des sculptures magnifiques, mais on voit aussi des sculptures qui s'abîment. On parle de pulvérulence ou d'esquamation. En fait, on voit à certains endroits, notamment du portail, l'entrée de l'abbaye, la pierre qui devient poussière, ou alors des éclats qui tombent. C'est dû au sel. Les sels sont dans la pierre, remontent par les humidités, par capillarité, ça remonte du sol, ça va être

0: Il y a à peu près 1 kg de sel dans la pierre qui doit être retiré, c'est quand même assez considérable. Une fois qu'on aura fait ce travail-là, qui est quand même assez brutal, hein, déposer le chapiteau, voilà, le chapiteau, lui, sera logiquement préservé, n'évoluera plus dans le temps.
1: Pendant toute la durée du chantier, qui débutera fin 2026, le site restera ouvert au public, avec parcours adapté selon l'avancée des travaux. Notez une visite exceptionnelle le 13 juin prochain sur l'abbaye et ses découvertes archéologiques anciennes et récentes. Toutes les infos sont sur abbayemoissac.com.
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Loin des La Vega, aimer les gens, on se rapproche doucement dès 7h30 et tout de suite c'est le moment de faire un point sur vos sorties culturelles pour ne jamais vous ennuyer sur vos départements. Ce samedi 13 juin à la Côme dans le Tarn, c'est rendez-vous avec la danse, une soirée dédiée à la danse contemporaine, au breakdance et popping. Ce sera interprété par la section danse des MJC de la Côme et de Brassac et suivi dans Pot de l'Amitié. Entrée libre au chapeau, ça se passe à la salle L'Octave à partir de 19h30. Une exposition de Marie Montero à Rodez jusqu'au 27 juin, c'est à la galerie Réplique. À la faveur de la nuit, des arbres taillis, fleurs ou herbes affolées profitent de la pénombre pour se sublimer ou se transmuer. Marie Montero les surprend dans des lumières dont elle est la source, une lampe de poche, un phare d'automobile, un éclairage parfois minimaliste qui souligne mystère et ténèbres. L'exposition Fashion Monster, ensuite de Léonore Lumineau, c'est à voir à Montauban, à la Mémo, jusqu'au 26 juin. La journaliste et photographe a transformé le contenu de nos placards en créatures inquiétantes. Yeux béants, bouche menaçante, griffes formées de couches superposées de vêtements. Le résultat est lumineux, coloré et parfois drôle, mais les questions qu'elle pose en sont sérieuses. L'industrie de la mode reste l'une des plus polluante de la planète, entrée libre et tout public, donc pour Fashion Monster. Voilà pour cette rubrique culturelle ce matin. Tout de suite, c'est Raphaël et Césaria Evoria, le rivage.

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0: Été 90 de Thérapie Taxi. 7h38, direction l'Aveyron d'ici quelques minutes avec le coup de projecteur de David de CFM Rodez. Grand anniversaire samedi à Honnay-le-Château, aux portes de Rodez. L'UDAF de l'Aveyron, l'Union départementale des associations familiales, fête ses 80 ans. De nombreuses animations sont organisées tout l'après-midi et en soirée. On saura plus donc ce matin avec David. Juste avant lui, je vous parle de la couleur du ciel sur tous vos départements. Je donne aussi quelques températures, bien sûr. Maroon 5, c'est dans un instant. Héroïne.
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1: Le ciel est voilé ce matin sur tout le nord-ouest de l'Occitanie. Il va le rester cet après-midi pour l'Aveyron et le Tarn, mais le soleil refera son apparition du côté du Lot et du Tarn-et-Garonne. Au thermomètre ce matin, 17 à l'Albin, qui est 14 à la Bastide-Murat, 16 à Saint-Projet, 18 à Moissac, 16 pour Brassac et 18 à Albi, 15 ce matin à Saint-Rémy et Onet-le-Château. Cet après-midi, il fera 22 à Cajar et Pradines, 22 toujours à Castel-Sarrazin, à Caussade, à Monestier également, 18 à La Cône, 20 du côté de La Fouillade et 17 à Salcurant. N'hésitez pas aussi à souhaiter une bonne fête aujourd'hui si vous en connaissez au Yolande en ce jeudi 11 juin. Dans un instant, on écoute Isabelle Roche au micro de David de CFM Rodez. Elle est chef de service de l'action familiale à l'UDAF de l'Aveyron, l'Union départementale des associations familiales qui fête ses 80 ans ce samedi à Onet-le-Château.

0: Tom Gregory, Never Look Back, 7h47 à 8h, vous retrouvez bien sûr vos infos. D'ici là, la musique continue avec Fugees, Power of Stellar. Et puis, restez bien avec nous aussi ce matin pour être à l'écoute, attentif. Si jamais Christophe Maé venait à passer sur CFM Radio ce matin, vous nous appelez dès que vous l'entendez au 05 63 93 00 20 pour gagner vos deux places pour la soirée du dimanche au Festival Montauban en Seine, où il y aura notamment Christophe Maé, bien sûr, mais aussi Boulevard des Airs, Breakbot et Irfan et Kavinsky. Voilà, une soirée complète. Donc voilà, les dernières places, c'est ce matin sur CFM Radio pour vous. Tout de suite, c'est l'actu locale avec le coup projecteur de David de CFM Rodez. On va parler des 80 ans de l'UDAF de l'Aveyron.
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2: Magie, jeux pour enfants, maquillage, fabrication de pain aussi, par exemple. Et puis, à des stands associatifs. La place des artistes sera bien remplie samedi. On est le château à partir de 14h. Ce sont les 80 ans de l'Union départementale des associations familiales de l'Aveyron. Dans l'après-midi aussi, à noter à 16h, un spectacle pour enfants. Et puis, un peu plus tard, dans la soirée, un autre spectacle est annoncé. Isabelle Roche, chef de service action familiale à l'UDAF de l'Aveyron.
3: Parents est un spectacle mené par Mélissa et Fred. Ils sont en couple sur scène, mais aussi dans la vie. Et donc, en fait, ils jouent différents sketchs qui s'enchaînent tout le long du spectacle sur, ouais, sur la vie de famille, sur le fait de devenir parent. Ils mettent en scène le quotidien de façon plutôt humoristique. Mais il y a beaucoup de tendresse, en fait, dans ce qu'ils proposent, parce que ils ont l'air quand même heureux d'être parents. Et, mais en fait, ils s'amusent de ce qui est compliqué, de ce qu'il faut lâcher, de ce qu'on imaginait. Et puis ensuite, il y a la vraie vie. Donc voilà. Je crois que, je ne sais plus la phrase qu'ils disent, c'est avant, on avait des convictions et maintenant, on a des enfants. Et c'est ça, c'est qu'en fait, en devenant parent, on se dit, moi, mon enfant, il sera comme ci, il sera comme ça. Quand je dirai non, il m'écoutera, il mangera de tout. Et puis bon, on doit faire des compromis. Et c'est ça qu'ils mettent en scène avec beaucoup d'humour et de tendresse, en fait.
2: Tout est gratuit samedi à partir de 14h pour les 80 ans de l'UDAF de l'Aveyron. Mais pour une bonne organisation, une réservation est demandée pour le spectacle Parents à partir de 20h30. Ça se passe quand vous voulez via le site de l'UDAF de l'Aveyron.
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0: 8h, c'est toujours Jérôme pour vous accompagner tout ce matin sur CFM Radio jusqu'à 10h. Bien sûr, passez une excellente matinée avec nous. Ce sera notamment avec Sons of Raphaël d'ici quelques minutes.
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0: Tout de suite, on retrouve un condensé de l'actu en 2 minutes. C'est avec Clémence Lobary ce matin. Bonjour Clémence.
2: Bonjour à tous. Patrick Bruel, mis en examen, mais il échappe à la détention provisoire. Le chanteur de 67 ans a été présenté hier devant plusieurs juges d'instruction à l'issue de ce garde à vue. Il est poursuivi pour viol, tentative de viol, agression sexuelle et harcèlement sexuel. Il a été placé sous contrôle judiciaire. Il est pour l'instant poursuivi dans 4 affaires, mais au moins 26 femmes accusent l'artiste de viol ou encore d'agression sexuelle. Patrick Bruel, qui conteste l'ensemble des accusations, a annoncé l'annulation de la majeure partie de sa prochaine tournée. Les obsèques de Liana se dérouleront demain après-midi à Florence, une cérémonie qui se tiendra dans la plus stricte intimité à la demande de la famille de la collégienne de 11 ans retrouvée morte le 4 juin dans le Gers. Déjà dimanche dernier, quelques 6000 personnes ont rendu hommage à l'enfant lors d'une marche blanche dans la commune rurale. 22 pays, dont la France, demandent à l'Iran de cesser les attaques sur leur territoire. Ils dénoncent les attaques menées en Europe, en Amérique du Nord et en Australie par des entités liées à l'Iran contre des dissidents ou encore des membres des communautés juives et israéliennes. En parallèle, la nuit a encore été sous tension au Moyen-Orient. Les États-Unis ont lancé une autre série de bombardements contre l'Iran. En représailles, Téhéran, de son côté, affirme avoir visé des bases américaines au Koweït, à Bahreïn ou encore en Jordanie. Retour en France, et les signalements des consommateurs sont en hausse de 70% sur 2 ans, avec 460 000 plaintes en 2025. C'est le bilan publié hier par la DGCCRF. Sont particulièrement concernés les problèmes sur le commerce en ligne et le démarche téléphonique. C'est parti pour les épreuves anticipées de français au bac. L'écrit débute ce matin et doit se terminer à midi. Plus de 500 000 lycéens en filière générale et technologique sont concernés. Les élèves enchaîneront demain matin avec la nouvelle épreuve anticipée de mathématiques. Et puis c'est le jour J, coup d'envoi aujourd'hui de la 23e Coupe du Monde. Le premier rendez-vous c'est donc ce soir, match d'ouverture entre le Mexique et l'Afrique du Sud à 21h. Excellent début de matinée à tous.
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0: 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Ce matin, ça concerne la soirée du dimanche 28 juin qui est déjà complète. Donc, dernière chance pour vous sur CFM Radio ce matin de gagner ces places. Christophe Maé, Boulevard des Airs, Breakbot et Irfan et Kavinsky à retrouver sur la scène du Jardin des Plantes le 28 juin. 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Voilà, notamment pour le concert de Christophe Maé, bien sûr, et bien d'autres têtes d'affiche, donc comme je vous les ai citées. Et donc tout de suite, on continue avec, non, c'est pas encore Christophe Maé, c'est Prad avec le single Le Décor.
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1: Il est 8h09, on va parler de préhistoire d'ici quelques minutes, faire découvrir aux enfants du territoire le patrimoine préhistorique local de façon ludique et immersive. C'est la mission Néolithique qui regroupe 7 centres de loisirs du PETR des Hautes-Terres d'Oc, dont Brassac, Lacône ou encore la Salvetat sur Agoute. Le projet a débuté au printemps et se poursuit jusqu'aux vacances d'automne. On va en savoir plus avec Léna Exposto. Ce matin, elle est chargée de culture et de patrimoine au PETR des Hautes-Terres d'Oc. Juste avant le coup de projecteur de CFM Lacône, ce sera la météo du jour sur tout le nord-ouest de la région. Et dans un instant, c'est The Connells.
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1: Ce matin, on a tous droit à un voile nuageux sur le nord-ouest de la région. Cet après-midi, le retour de belles éclaircies sur le Lot et le Tarn-et-Garonne. Mais toujours un ciel voilé pour l'Aveyron et le Tarn. Ce matin, il fait déjà 17 à Castelnau, Moratier et Figeac. 17 aussi à La Guépie, à Noé, qui est à Cordes-sur-Ciel. 15 pour Vienne, 17 à Espalion ce matin et 15 à Malleville. Cet après-midi, donc 21 à Catus, 22 à Saint-Céré, 22 à Montèche et Saint-Antonin et aussi à Carmaux, 19 à La Salvota sur Agout, 19 aussi à Lessac et 22 à Toulonjac. Et puis n'hésitez pas aujourd'hui à souhaiter une bonne fête aux Yolandans ce jeudi 11 juin. Mission néolithique, un projet pour faire découvrir le patrimoine préhistorique local aux jeunes du PETR des Hautes-Terres d'Oc à cheval sur le Tarn et l'Hérault. C'est dans un instant dans le projecteur de CFM La Conne.

0: The Cranberries, bien sûr, avec Just My Imagination. 8h21, très bonne matinée à vous. Ce sera Boulevard Désert d'ici un court instant. Boulevard Désert que vous pourrez retrouver le dimanche 28 juin au Festival Montauban en Seine. Il y a des places à gagner ce matin. Je vous rappelle comment jouer d'ici quelques petites minutes. Et puis là, tout de suite, c'est l'actu locale. On va parler de préhistoire et de statues menhirs, notamment.
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0: Mission Néolithique, un projet porté par le PETR des Hautes-Terres d'Oc. Il a pour but de faire découvrir la préhistoire aux jeunes du territoire au travers du riche patrimoine local avec notamment les statues menhirs. Plusieurs centres de loisirs participent depuis le printemps 2026. Léna Exposto, chargée de culture et de patrimoine au PETR des Hautes-Terres d'Oc.
2: Donc le projet Néolithique, c'est un projet qu'on mène avec les communautés de communes en partenariat et à destination des accueils de loisirs du territoire pour qu'on intègre un petit peu la thématique patrimoniale et culturelle dans leurs activités. Nous avons le centre de loisirs de la Cône, de Murat-sur-Vèbre, de la Salvetat-sur-Agoute, Vianne, Brassac, de la Crouzette, mais également celui de Burlat. Ce projet est vraiment à destination et sur du temps périscolaire et qui se clôturera à l'automne pendant les vacances. L'idée, c'était effectivement de créer du lien, de faire réseau entre ces accueils de loisirs et de proposer à ces enfants aussi qui n'ont pas forcément l'habitude de se rencontrer, de se retrouver autour d'éléments patrimoniaux du territoire. Ce sont les centres de loisirs qui ont choisi. Nous leur avions proposé plusieurs thématiques. Ils ont voté. Donc l'archéologie en général, sensibiliser les enfants un petit peu à ces métiers méconnus, mais aussi de le recentrer sur le territoire et de nous concentrer sur une période bien particulière, une période méconnue, le néolithique, et aussi leur faire connaître la grande famille des mégalithes, puisque c'est vrai que souvent on connaît les menhirs, les dolmens, les statues menhirs un petit peu moins, plusieurs structures qui vont faire des interventions en centre de loisirs ou proposer des sorties. Sur le territoire, on a le centre d'interprétation des mégalithes de Murat qui est partenaire. La Microfolie, Cœur d'Occitanie, évidemment, est partenaire du projet. Et on a également le Conseil départemental d'archéologie du Tarn qui nous a proposé pour d'autres accueils de loisirs des sorties sur la journée autour de cette période du néolithique, autour de l'alimentation au néolithique et de la fabrication des statues menhirs.
0: Plus d'infos auprès du PETR des Hautes-Terres.

Boulevard Désert, c'est le 28 juin au Festival Montauban en scène. Je vous en parlais un petit peu plus tôt. Ils seront aux côtés de Breakbot et Irfan Kavinsky et aussi un certain Christophe Maé. Il faut être bien à l'écoute ce matin d'ailleurs, parce que dès que Christophe Maé passera à l'antenne, vous nous appelez pendant le morceau au 05 63 93 00 20. Et si vous êtes parmi les plus rapides ce matin, ben vous gagnez vos deux places pour cette soirée du dimanche 28 juin au Festival Montauban en scène. Ce sera au Jardin des Plantes. La soirée est déjà complète, donc vraiment, c'est vos dernières chances là ce matin de remporter ces deux places. Je vous retrouve très vite aussi dans un instant pour refaire un point sur les sorties culturelles à ne pas manquer tout près de chez vous. Juste avant, voici Jason Mraz.

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1: Il est 8h30, très bonne matinée à vous sur CFM Radio. Et comme promis, tout de suite, on reparle des activités à faire sur vos départements, les sorties à ne pas manquer. On commence avec le Festival de la Sculpture du côté de Montauban. Il revient cette année avec pour thème instant et matière. Durant deux semaines, plus de 60 artistes plasticiens, sculpteurs professionnels et amateurs venus d'Occitanie investissent plusieurs lieux d'exposition de la ville. C'est notamment à voir jusqu'au 25 juin à la Maison du Crieur de Montauban. Le thème instant et matière explore le dialogue entre le geste artistique, le temps de création et la transformation de la matière. Entrée libre et gratuite. Le Festival Les Bastides en Meule Bleue, c'est ce samedi 13 juin à Villefranche-de-Rouergue dans l'Aveyron, place Bernard-Lez à 19h. Au programme notamment Mousse et Hakim du groupe Zebda. En 2021, ils ont sorti leur dernier album Daron de la Garonne, composé à partir de textes inédits de Claude Nougaro. Il y aura aussi Megustastou, un tribut de bande unique en son genre, entièrement dédié à l'univers de Manu Chao et du radio Bemba Sound System. On termine avec une visite découverte au musée Henri Martin à Cahors ce vendredi. Des beaux-arts à l'œuvre d'Henri Martin, en passant par l'Océanie et les salles d'archéologie antique et médiévale. La visite se déroule au fil des biens culturels et des œuvres récemment sorties des réserves. C'est à partir de 18h ce vendredi 12 juin au musée Henri Martin de Cahors. Voilà pour ces sorties. On y reviendra dans une heure, bien sûr, sur CFM. C'est Charles Bradley tout de suite. Strictly Reserved for You.

0: Priya Readings Weekends. Juste avant, vous écoutiez Marty Boy, 8h40, et on retrouve Lisa de CFM qui est juste dans quelques minutes. Elle va nous parler de vernissage, des expositions de Saba Nicknam et des époupées Pascal et Damien Perret. Ça s'appelle À l'ombre du merveilleux, présenté dans le cadre du programme Gestes, Arts et Savoir-faire en Occitanie le 12 juin à 11h chez Cramb à Caussade et à 14h30 à Puy-la-Roque. Et puis avant Lisa, je vous retrouverai aussi pour la météo du jour, surtout le nord-ouest de la région. Eric Clapton, ça arrive aussi très vite avec Traveling Alone.
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1: Un voile nuageux installé ce matin sur tous vos départements. Il va se maintenir cet après-midi dans l'Aveyron et le Tarn, mais on attend de belles éclaircies pour le Lot et le Tarn-et-Garonne. Côté Mercure ce matin, 17 à Cahors et 15 à Montredon, 17 à la Bastide de Pennes et Montclar de Quercy, 18 à Cagnac-les-Mines et 14 à Nage, 14 aussi à Baraqueville, 17 à Saint-Affrique. Cet après-midi, on attend jusqu'à 21 à Montcuq et Saint-Cyr-la-Popie, 20 à Quélus et 22 à Montauban, 19 pour Vahour et 23 à Castres, 22 à Villefranche. Franche de Rouergue, 19 à Rodez. Et puis aujourd'hui, n'hésitez pas à souhaiter une bonne fête aux Yolande si vous en connaissez autour de vous en ce jeudi 11 juin. Le programme Gestes, Arts et Savoir-faire propose l'exposition à l'ombre du merveilleux ce vendredi du côté de Caussade et de Puy-la-Roque dans le Tarn-et-Garonne. C'est Lisa qui va nous en dire plus d'ici un instant dans le coup projecteur de CFM Quélus.

0: Indochine, les nouveaux soleils. Il est 8h52. Vos infos, elles reviennent à 9h. D'ici là, Olivia Dean et pas encore Christophe May et Tom Grégory. Mais restez bien à l'écoute aussi pour gagner vos places ce matin pour le festival Montauban en scène. Vous le savez, dès que vous entendez Christophe May, vous nous appelez de suite pour gagner vos tickets pour la soirée du dimanche. Et puis là, tout de suite, on va parler d'art et de savoir-faire avec des expositions à voir en ce moment dans le Tarn-et-Garonne. Et c'est Lisa qui nous en parle pour CFM Quélus.
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2: Double vernissage demain à Caussade et Puy-la-Roque autour du projet Geste, Art et Savoir-faire, piloté en Quercy-Caussade par le Pays Midi-Quercy, où Gianne Riati-Chardon est chef de projet Culture.
3: Voilà, donc c'est un programme qui est piloté en région Occitanie par le musée Les Abattoirs, Fonds Régional d'Art Contemporain, qui a souhaité effectivement proposer le regard d'artistes contemporains sur les savoir-faire traditionnels locaux et surtout dans un esprit de remise en question des modes de production et de relier la pensée et le geste dans une société occidentale où on a tendance à vraiment à cliver les deux et donc à refaire dialoguer le travail intellectuel avec la réalisation artisanale. Donc ils ont proposé dans plusieurs pays et endroits de la région Midi-Pyrénées à des artistes contemporains de puiser dans la matière et dans le geste traditionnel pour soit les remettre en lumière, les réinventer ou proposer un autre regard sur ces traditions. Et donc c'est ce qui se passe chez nous en Quercy-Caussade puisqu'ils nous ont sollicité par le biais du département de Tarn-et-Garonne pour travailler sur le savoir-faire chapelier. Et donc autour du cœur du projet qui sont les deux résidences d'artistes avec Saba Niknam qui a été accueilli en résidence au sein de l'entreprise chapelière Cramb à Caussade et puis les époupées qui ont mené leur résidence dans leur atelier à Puy-la-Roque.
2: L'exposition L'art de la coiffe de Saba Niknam est à voir jusqu'au 4 octobre à la chapellerie Cramb de Caussade et à l'ombre du merveilleux des époupées rue de l'église à Puy-la-Roque jusqu'au 26 juillet.
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0: 9h, c'est toujours Jérôme avec vous ce matin sur CFM Radio pour l'heure qui vient. Tout de suite, prenez peut-être une petite pause, un petit café et deux minutes surtout pour écouter vos infos.
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0: C'est avec Clémence Lobary tout de suite. Bonjour Clémence.
2: Bonjour à tous. La chute d'une idole, Patrick Bruel, a été mis en examen pour viol, tentative de viol, agression sexuelle et harcèlement sexuel. Il a été placé sous contrôle judiciaire. 4 dossiers ont pour l'instant été retenus. Dans 4 autres, l'artiste de 67 ans a été placé sous le statut de témoin assisté. Mais au moins 26 femmes l'accusent de viol ou encore d'agression sexuelle. Patrick Bruel conteste l'ensemble des accusations. Un homme lié à Dominique Pélicaud devant la justice aujourd'hui. Il est jugé à Lyon, accusé d'avoir drogué et violé sa compagne tout en la filmant à son insu pour diffuser les images en ligne. Après des premiers aveux, l'accusé de 39 ans est revenu sur ses propos et clame désormais son innocence. La nationalisation d'ArcelorMittal de retour à l'Assemblée nationale. Les députés examinent aujourd'hui la proposition de loi à l'occasion de la journée réservée aux députés communistes et ultramarins. Le camp macroniste et de la droite y sont fortement opposés. Le texte a déjà été rejeté par le Sénat. La tension est à son maximum autour du détroit d'Ormuz. L'Iran assure que cet axe stratégique est fermé jusqu'à nouvel ordre. Les gardiens de la révolution menacent de cibler tous les navires s'aventurant dans le détroit. Les Iraniens qui ont également visé cette nuit des bases américaines au Koweït, à Bahreïn et en Jordanie. Plus tôt, les États-Unis ont lancé des frappes contre l'Iran et les Américains ont bombardé des installations militaires à travers tout le pays. La planète se réchauffe à un rythme sans précédent. C'est l'alerte de 70 chercheurs du GIEC qui publient aujourd'hui leur baromètre. Les températures ont ainsi augmenté de 0,27 degrés en moyenne par décennie. Le réchauffement climatique dû aux activités humaines devrait atteindre 1,5 degré autour de 2030. On passe au sport, le basket, et c'est un match 3 incroyable en finale NBA. Alors qu'ils menaient de 27 points à la mi-temps, les Spurs de Victor Wembanyama sont finalement battus 107-106 par New York. Le prochain match, c'est dans la nuit de samedi à dimanche. Et puis en football, c'est le début de la Coupe du Monde. La cérémonie d'ouverture, c'est ce soir au Mexique, avec le premier match qui oppose le Mexique à l'Afrique du Sud à 21h. Excellente matinée à tous.
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Men at Work, Who Can It Be Now, 9h05. Eh bien, on l'attend toujours, Christophe Maé, ce matin. Il n'est pas encore passé, mais dès que vous l'entendez, dès les premières notes, vous nous appelez pendant le morceau, hein, au 05 63 93 00 20. En jeu, deux places à gagner pour vous, pour le festival Montauban en scène, pour la soirée déjà complète, hein, du dimanche 28 juin. Ce sera avec, bien sûr, Christophe Maé sur scène, Boulevard Désert aussi, Breakbot et Irfan et Kavinsky. Voilà, une jolie soirée en perspective. Et il vous suffit d'être parmi les plus rapides à nous appeler dès que vous entendez Christophe Maé ce matin. Là, c'est pas encore lui, c'est Gervaise, un homme.

0: Il est 9h09, on retourne dans le Tarn-et-Garonne d'ici quelques minutes. On va s'intéresser à l'abbaye et au cloître de Moissac, comme toute cette semaine, dans le coup de projecteur de CFM Montauban. Et juste avant, je vous parlerai du temps qu'il va faire sur tous vos départements. Aujourd'hui, Queen à venir très vite sur CFM Radio. Et le prochain single, c'est celui de Snow Patrol's Beginning.
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1: Le ciel est voilé ce matin sur tout le nord-ouest de l'Occitanie. Il va le rester cet après-midi pour l'Aveyron et le Tarn, mais le soleil refera son apparition du côté du Lot et du Tarn-et-Garonne. Au thermomètre ce matin, 17 à l'Albin, qui est 14 à la Bastide-Murat, 16 à Saint-Projet, 18 pour Moissac, 16 du côté de Brassac et 18 à Albi, 15 ce matin à Saint-Rémy et Honnay-le-Château. Cet après-midi, on va compter 22 à Cajar et à Pradines, à Castelsarrasin, aussi à Caussade ou encore du côté de Monestier, 18 à La Cône, 20 à La Fouillade et 17 à Salcurant. Et puis n'hésitez pas bien sûr à souhaiter aujourd'hui une bonne fête aux Yolandes en ce jeudi 11 juin. C'est leur fête aujourd'hui. L'abbaye et le cloître de Moissac, on va s'y intéresser, on va en apprendre un petit peu plus d'ici quelques instants dans le coup de projecteur de CFM Montauban.

0: Kind of Magic de Queen. Il est 9h20 et je vais vous retrouver d'ici quelques instants pour reparler de ce qu'il y a à faire sur vos départements. En ce moment, les sorties à ne pas rater. C'est Paul McCartney dans quelques petites minutes. Il se pourrait bien, je dis ça au hasard, que Christophe Maé tarde pas trop à arriver sur vos antennes. Et dès que vous l'entendez ce matin sur CFM Radio, vous pensez à nous appeler au 05 63 93 00 20. En jeu, deux places à gagner pour vous pour la soirée du dimanche au Festival Montauban, en scène notamment avec Boulevard des Airs, Breakbot et Irfan Kavinsky et bien sûr Christophe Maé. Il vous suffira d'être parmi les plus rapides, les plus réactifs pendant le morceau de Christophe Maé. Donc restez bien à l'écoute sur CFM ce matin. Tout de suite, on retrouve l'actu locale et direction Moissac pour en savoir un petit peu plus sur son abbaye et son cloître.
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2: À Moissac, l'abbaye Saint-Pierre entre dans une nouvelle phase de restauration qui doit durer près de 15 ans. Les premières opérations concernent le dessalement des pierres du cloître et du portail. Un travail minutieux, indispensable pour préserver ce joyau de l'art roman. Écoutez Loïc Lepreux, responsable du patrimoine de Moissac.
3: Aujourd'hui, on est rentré dans une phase concrète de restauration après de nombreuses années d'études. Alors de quoi souffre l'abbaye de Moissac ? Eh bien, si on regarde aujourd'hui, on voit des sculptures magnifiques, mais on voit aussi des sculptures qui s'abîment. On parle de pulvérulence ou d'esquamation. En fait, on voit à certains endroits, notamment du portail, l'entrée de l'abbaye, la pierre qui devient poussière, ou alors des éclats qui tombent. C'est dû au sel. Les sels sont dans la pierre, remontent par les humidités, par capillarité, ça remonte du sol. Ça va être des sulfates, des nitrates, de nombreux sels qui sont solubles. Et par moments, mais ils cristallisent, puis ils redeviennent solubles en fonction de l'humidité, de la saison, de l'année. Et donc, c'est ça qui va provoquer ces maladies de la pierre, en fait, cette pierre qui se désagrège. Et donc, la conclusion, c'est qu'il faut notamment dessaler la pierre. Il y a 30 chapiteaux qui sont trop abîmés, donc ils vont devoir être déposés et être dessalés dans un bain avec de l'eau déminéralisée pendant presque 2 ans. 18 mois d'immersion, 3 mois de séchage, et ensuite les sels seront retirés de la pierre des chapiteaux sculptés. Il faut imaginer qu'il y a à peu près 1 kg de sel dans la pierre qui doit être retiré, c'est quand même assez considérable. Et une fois qu'on aura fait ce travail-là, qui est quand même assez brutal, déposer le chapiteau, le chapiteau lui sera logiquement préservé, n'évoluera plus dans le temps.
2: Pendant toute la durée du chantier, qui débutera fin 2026, le site restera ouvert au public avec parcours adapté selon l'avancée des travaux. Notez, une visite exceptionnelle le 13 juin prochain sur l'abbaye et ses découvertes archéologiques anciennes et récentes. Toutes les infos sont sur abbayemoissac.com.
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1: Il est 9h30 et bravo à ceux qui ont pensé à nous appeler à l'instant parce que c'était Christophe Maé. Bien sûr, je veux du bonheur et vous en aurez du bonheur si vous avez été parmi les plus rapides à nous appeler et vous avez vos deux places, donc vos deux tickets pour la soirée du 28 juin au Festival Montauban en Seine. Il n'y aura pas que Christophe Maé, bien sûr, il y aura aussi Boulevard Désert, Breakbot et Irfan et Kavinsky, donc à retrouver sur la scène du Jardin des Plantes. Tout de suite, on fait un point sur vos sorties culturelles. On commence avec le festival Curieux Bazar, c'est à Gaillac dans le Tarn, ce samedi et dimanche 14 juin dans le centre-ville de Gaillac, un événement gratuit et tout public qui invite les habitants et les visiteurs à poser un regard décalé sur la ville en transformant des espaces du quotidien, des lieux insolites en scènes artistiques éphémères. Le festival promet un week-end riche en surprises, en poésie et en découvertes singulières. Ce samedi à Saint-Antonin-Nobleval, c'est la soirée de clôture de la saison de la Telverée, c'est de 18h à 23h à la salle des Thermes, à 18h du Théâtre de Papier avec Hector, l'homme extraordinairement fort, suivi à 21h du concert gratuit de Morenica qui propose des musiques traditionnelles en occitan et en français. Plus d'infos sur le www.tgac.fr. Puis à Brassac, dans le Tarn, c'est un concert conjoint de la chorale Cantadis des Monts de la Cône avec la chorale Choralki de Fourieux. C'est ce dimanche 14 juin à 18h. Ça se passe au temple de Brassac. Les bénéfices sont intégralement reversés au Resto du Cœur. Voilà pour cette rubrique culturelle ce matin. C'est Mima, tout de suite, Paris.

0: Resistance de Muse, il est 9h38 et on retrouve Gilles d'ici quelques minutes pour le coup de projecteur de CFM Cahors. Il va nous parler de la journée mondiale des donneurs de sang qui est célébrée chaque année le 14 juin. À cette occasion, l'établissement français du sang organise de nombreuses collectes partout en France et notamment dans le Lot demain et samedi. C'est de 10h à 17h à la maison du don du sang. Déborah Iragne, responsable de la promotion du don de sang à l'établissement français du sang pour Lot et le Tarn-et-Garonne, est au micro de Gilles. Donc, ce matin, juste avant son coup de projecteur, je vous retrouve aussi pour la météo de vos départements. Et c'est June aussi à écouter dans quelques minutes avec The Sight Within. Très bonne écoute sur CFM Radio ce matin.
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0: Ce matin, on a tous droit à un voile nuageux sur le nord-ouest de la région. Cet après-midi, le retour de belles éclaircies tout de même sur le Lot et le Tarn-et-Garonne, mais toujours un ciel voilé pour l'Aveyron et le Tarn. Ce matin, 17 à Quessey-Domoratier, à Figeac, pareil à Laguépy, à Noïc, tout comme à Cordes-sur-Ciel, 15 à Vianne, 17 à Espalion et 15 à Malville. Cet après-midi, 21 à Catus et 22 à Saint-Céré, 22 à Montèche, à Saint-Antonin, à Carmaux aussi, 19 du côté de la Salvetat sur Agoute, 19 aussi cet après-midi à Lessac et 22 à Toulonjac. Et puis n'hésitez pas à y penser-y si vous connaissez des Yolandes aujourd'hui, à leur souhaiter une bonne fête en ce jeudi 11 juin. On va parler de don de sang à Cahors ce week-end et à l'occasion de la journée mondiale des donneurs de sang. C'est Gilles qui va nous en dire plus très vite dans le coup de projecteur.

0: Il est 9h46, dans un instant sur CFM, c'est Emma Ouette avec Chute Libre. Mais tout de suite, on parle de don du sang du côté de Cahors, c'est avec Gilles Barret.
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2: À l'occasion de la journée mondiale des donneurs de sang célébrée chaque année le 14 juin, l'établissement français du sang organise de nombreuses collectes partout en France et notamment dans l'Lot. Un grand rendez-vous est proposé au centre de Cahors vendredi 12 et samedi 13 juin dans son traditionnel village du Don. Déborah Iragne, responsable de la promotion du don du sang à l'EFS pour le Lot et le Tarn-et-Garonne.
3: C'est vrai que la journée mondiale des donneurs de sang, c'est un événement qui est pour nous super important parce que non seulement, effectivement, comme tu l'as bien dit, ça permet de rappeler qu'on a besoin de dons constamment tout au long de l'année, mais encore plus à l'approche de l'été. C'est vrai qu'il y a une tendance qui se vérifie d'année en année. En été, on a généralement une chute de la fréquentation de nos collectes de sang, inévitablement. Donc le mois de juin, c'est un peu pour nous l'occasion d'augmenter un petit peu nos réserves de sang à l'approche de cette période qui est toujours un petit peu sensible, je dirais. On estime que en France, vraiment au niveau national, il faudrait 10 000 dons par jour pour répondre aux besoins des patients. Si on fait un zoom sur la région Occitanie, ça revient à dire qu'il faudrait 1 000 dons par jour en région Occitanie. Aujourd'hui, on a des réserves de sang assez fragiles et c'est pas seulement des groupes sanguins, certains groupes sanguins qui sont touchés par cette fragilité, hein, c'est vraiment l'ensemble des groupes qui sont un petit peu tendus. Donc là, on a vraiment double objectif cette année. C'est à la fois de rattraper un petit peu ces réserves qui ont bien chuté durant le mois de mai et puis mettre les bouchées doubles en amont de la période estivale. Donc gros enjeu cette année. On espère que les cadurciens seront au rendez-vous ce week-end.
2: Avec ou sans rendez-vous, c'est à la Maison du Don de Cahors, demain et samedi 13 juin de 10h à 17h.
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King Kong de The All American Rejects. Il est 9h54, c'est tout pour moi ce matin, mais je vous le rappelle aussi, restez bien à l'écoute avec Aurélien, là de 10h jusqu'à midi, cet après-midi aussi avec Lisa et Gilles pour tenter de gagner vos places pour le festival Montauban en Seine. Il y a encore pas mal de concerts à aller chercher pour vous. On se retrouve demain dès 7h et jusqu'à 10h sur CFM pour l'actu locale, surtout vos départements, bien sûr. Je vous souhaite une excellente journée d'ici là et je vous laisse avec Philippe Michael Scales, oh Alléluia.

0: Il est tout juste 10h, bonjour tout le monde, Aurélien pour vous accompagner avec des places pour le festival Montauban en Seine à gagner avant midi, c'est promis, il y en aura deux à gagner pour votre soirée de jeudi soir. Et je dis bravo à Marie qui nous écoute à Merville et qui a gagné ses deux billets pour dimanche un petit peu plus tôt. Belle matinée, merci de nous rejoindre, on écoute Lewis Capaldi.
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0: Les Maroon 5, héroïne sur CFM Radio, bientôt 10h10. Restez avec nous, on va fêter un anniversaire, celui de Mamie, 80 ans. Et oui, le Mamie UDAF, voilà, l'Union départementale des associations familiales de l'Aveyron, va fêter ses 80 ans avec de nombreuses animations tout au long de l'après-midi et même le soir. Rendez-vous ce samedi à Honnay-le-Château, aux portes de Rodez. On en parle dans quelques minutes sur CFM Radio. On écoutera Zazie, aussi les No Money Kids et Genesis dans le prochain quart d'heure.
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0: I am rolling, les Normal Kids, sur votre radio à l'esprit rock. Allez, on se tourne vers l'Aveyron pour fêter l'anniversaire de Mamie Udaf. 80 ans, et cet anniversaire, on le fête ce samedi à Aunay-le-Château, aux portes de Rodez, avec plein d'animations. Les infos avec David Dumont.
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2: Magie, jeux pour enfants, maquillage, fabrication de pain aussi, par exemple, et puis des stands associatifs. La place des artistes sera bien remplie samedi, Aunay-le-Château, à partir de 14h, ce sont les 80 ans de l'Union départementale des associations familiales de l'Aveyron. Dans l'après-midi aussi, à noter, à 16h, un spectacle pour enfants. Et puis, un peu plus tard, dans la soirée, un autre spectacle est annoncé. Isabelle Roche, chef de service action familiale à l'UDAF de l'Aveyron.
3: Parents est un spectacle mené par Mélissa et Fred. Ils sont en couple sur scène, mais aussi dans la vie. Et donc, en fait, ils jouent différents sketchs qui s'enchaînent tout le long du spectacle sur, ouais. Sur la vie de famille, sur le fait de devenir parent. Ils mettent en scène le quotidien de façon plutôt humoristique. Mais il y a beaucoup de tendresse, en fait, dans ce qu'ils proposent, parce que ils ont l'air quand même heureux d'être parents. Et, mais en fait, ils s'amusent de ce qui est compliqué, de ce qu'il faut lâcher, imaginait. Et puis ensuite, il y a la vraie vie. Donc voilà. Je crois que, je ne sais plus la phrase qu'ils disent, c'est avant, on avait des convictions et maintenant, on a des enfants. Et c'est ça, c'est qu'en fait, en devenant parent, on se dit, moi, mon enfant, il sera comme ci, il sera comme ça. Quand je dirai non, il m'écoutera, il mangera de tout. Et puis bon, on doit faire des compromis. Et c'est ça qu'ils mettent en scène avec beaucoup d'humour et de tendresse, en fait.
2: Tout est gratuit samedi à partir de 14h pour les 80 ans de l'UDAF de l'Aveyron. Mais pour une bonne organisation, une réservation est demandée pour le spectacle parents à partir de 20h30. Ça se passe quand vous voulez via le site de l'UDAF de l'Aveyron.
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The Jackson, Blame It on the Boogie pour la bonne ambiance ce matin sur CFM Radio. Merci d'être avec nous. 10h31, on a retrouvé le soleil et on est heureux. On va parler du festival Montauban en scène maintenant. Marie a gagné ses invitations un petit peu plus tôt. C'était avec Jérôme vers les 9h30. Elle a gagné 2 billets pour la soirée de dimanche soir, soirée qui est complète. Moi, je vous annonce qu'avant les midis, dès que vous entendrez ça, stiletto, eh bien, il faudra nous appeler au 05 63 930 020 pour gagner 2 billets pour votre soirée du jeudi soir. Donc c'est pas maintenant, hein, mais dès que vous entendrez ce morceau de Stiletto, et il arrivera avant midi, et bien vous nous appellerez au 05 63 930 020 et vous repartirez avec 2 billets pour votre soirée du jeudi soir. Bonne chance tout le monde. Pour l'heure, on écoute Renard et À l'envers. Bon jeudi.

0: Le groupe 2120 pour ce petit rock sympa style You Love Me sur CFM Radio. On va écouter Police et Puggy, on va retrouver Lisa Echen aussi pour nous parler de vernissage d'exposition. Exposition de Saba, Nick Nam et des Époupées. Voilà, un beau programme. Rendez-vous du côté de Caussade et de Puy-la-Roc. On en parle dans quelques minutes sur CFM Radio avant 11h.
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0: Bientôt 11h, merci d'être avec nous en ce jeudi matin sur CFM Radio. C'est l'heure de retrouver Lisa Eschen sur le Pays Midi Clercy et elle nous invite au vernissage de plusieurs expositions. Rendez-vous à Caussade et puis La Roque ce week-end.
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2: Double vernissage demain à Caussade et puis La Roque autour du projet Gestes, Arts et Savoir-Faire piloté en Quercy-Caussade par le Pays Midi-Quercy où Jeanne Riati-Chardon est chef de projet culture.
3: Voilà, donc c'est un programme qui est piloté en région Occitanie par le musée Les Abattoirs, Fonds Régional d'Art Contemporain, qui a souhaité effectivement proposer le regard d'artistes contemporains sur les savoir-faire traditionnels locaux et surtout dans un esprit de remise en question des modes de production et de relier la pensée et le geste dans une société occidentale où on a tendance à vraiment à cliver les deux et donc à refaire dialoguer le travail intellectuel avec la réalisation artisanale. Donc ils ont proposé dans plusieurs pays et endroits de la région Midi-Pyrénées à des artistes contemporains de puiser dans la matière et dans le geste traditionnel pour soit les remettre en lumière, les réinventer ou proposer un autre regard sur ces traditions. Et donc c'est ce qui se passe chez nous en Quercy-Caussade puisqu'ils nous ont sollicité par le biais du département de Tarn-et-Garonne pour travailler sur le savoir-faire chapelier. Et donc autour du cœur du projet qui sont les deux résidences d'artistes avec Saba Niknam qui a été accueillie en résidence au sein de l'entreprise chapelière Cramb à Caussade. Et puis les époupées qui ont mené leur résidence dans leur atelier à Puy-la-Roque.
2: L'exposition L'art de la coiffe de Saba Niknam est à voir jusqu'au 4 octobre à la chapellerie Cramb de Caussade et à l'ombre du merveilleux des époupées rue de l'église à Puy-la-Roque jusqu'au 26 juillet.
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0: 11h, n'oubliez pas, dès que vous entendez ça, Amour Cyclone de Stiletto.
1: Dis-moi où on va.
0: Eh bien, faudra nous appeler pour gagner vos deux billets, pour gagner deux places pour le jeudi 25 juin et applaudir Stiletto, Kenji Girac, Luan et Alan Brax et DJ Falcon sur le festival Montauban en scène. Deux billets à gagner avant midi. Bonne chance tout le monde. Ce sera dès que vous entendrez Stiletto et ce morceau Amour Cyclone. Avant 11h, Boulevard Désert et The Alan Parsons Project. Bon jeudi et bonne chance.

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Il est tout juste 11h, soyez les bienvenus sur CFM Radio. Ça arrive, Stiletto sera avant midi. Dès que vous l'entendez, vous ferez le 05 63 930 020. Tout de suite, c'est Sabrina Carpenter. Bon jeudi.

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1: Le meilleur de mes potes, nouveauté CFM Radio, c'était Nos Morts. Allez, restez bien avec nous dans quelques minutes. Mission Néolithique, un projet pour faire découvrir le patrimoine préhistorique aux jeunes du PETR, des Hautes Terres d'Oc. On prend la direction du sud du Tarn dans quelques petites minutes. Restez avec nous. Pour la musique, Indochine et The Struts arrivent juste après ça.
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0: Alice Edjoun, Nicolas Sirkis, Indochine. Allez, on se tourne vers le sud du Tarn maintenant pour parler de cette mission. Mission néolithique, un projet pour faire découvrir le patrimoine préhistorique.
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2: Mission néolithique, un projet porté par le PETR des Hautes-Terres d'Oc. Il a pour but de faire découvrir la préhistoire aux jeunes du territoire au travers du riche patrimoine local avec notamment les statues menhirs. Plusieurs centres de loisirs participent depuis le printemps 2026. Léna Exposto, chargée de culture et de patrimoine au PETR des Hautes-Terres d'Oc.
3: Donc le projet néolithique, c'est un projet qu'on mène avec les communautés de communes en partenariat et à destination des accueils de loisirs du territoire pour qu'on intègre un petit peu la thématique patrimoniale et culturelle dans leurs activités. Nous avons le centre de loisirs de la Cône, de Murat-sur-Vèbre, de la Salvetat-sur-Agoute, Vianne, Brassac, de la Crouzette, mais également celui de Burlatz. Ce projet est vraiment à destination et sur du temps périscolaire et qui se clôturera à l'automne pendant les vacances. L'idée, c'était effectivement de créer du lien, de faire réseau entre ces accueils de loisirs et de proposer à ces enfants aussi qui n'ont pas forcément l'habitude de se rencontrer, de se retrouver autour d'éléments patrimoniaux du territoire. Ce sont les centres de loisirs qui ont choisi. Nous leur avions proposé plusieurs thématiques. Ils ont voté. Donc l'archéologie en général, sensibiliser les enfants un petit peu à ces métiers méconnus, mais aussi de le recentrer sur le territoire et de nous concentrer sur une période bien particulière, une période méconnue, le néolithique, et aussi leur faire connaître la grande famille des mégalithes, puisque c'est vrai que souvent on connaît les menhirs, les dolmens, les statues menhirs un petit peu moins, plusieurs structures qui vont faire des interventions en centre de loisirs ou proposer des sorties. Sur le territoire, on a le centre d'interprétation des mégalithes de Murat qui est partenaire. La Microfolie, Cœur d'Occitanie, évidemment, est partenaire du projet. Et on a également le Conseil départemental d'archéologie du Tarn qui nous a proposé pour d'autres accueils de loisirs des sorties sur la journée autour de cette période du néolithique, autour de l'alimentation au néolithique et de la fabrication des statues menhirs.
2: Plus d'infos auprès du PETR des Hautes-Terres d'Oc ou des centres de loisirs participants.
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0: Wake Up, Ziad Al-Saman sur CFM Radio. Bientôt 11h30, c'est l'heure de passer à l'album de la semaine. Nous sommes avec le groupe Anachronique Electro Orchestra avant de les retrouver en live samedi soir à Cordes-sur-Ciel. Et ce sera gratuit.
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0: Allô, Ludovic, bonjour.
6: Et bonjour.
0: Le bassiste d'Anachronique Electro Orchestra est dans PCV cette semaine pour parler évidemment de l'album Léviathan qui est paru en 2024, pour parler du concert de samedi au rendez-vous d'Hervé, puis pour parler du groupe tout simplement. Il a beaucoup évolué, le groupe, le combo Anachronique Electro Orchestra en 20 ans.
6: Alors forcément, 20 ans d'histoire, on a évolué nous-mêmes en tant qu'artiste, en tant que musicien, on a beaucoup évolué dans nos envies, dans notre style, dans notre approche et dans notre écoute. On a monté ce groupe avec Michael Chary, qui est le compositeur d'Anachronique, avec qui on a fait cet album Léviathan aussi. Et forcément, on a évolué parce que on a eu envie de se renouveler. Pas forcément évident pour des artistes de se renouveler sans sortir complètement de sa base, en fait, de sa base artistique, de sa base esthétique et de sa base de fan aussi. C'est pas évident quand on fait de la musique instrumentale, tout d'un coup de proposer un album avec du chant. C'est pas évident de proposer de la musique klezmer avec de l'électronique pour aller vers un album plus pop avec moins de références à nos racines. C'est pas évident, mais en même temps c'est un besoin pour nous. Nous, on a envie de faire la musique qui nous plaît au moment où on a envie de la répandre, au moment où on a envie d'exprimer. Donc voilà, alors, c'est un risque qu'on prend.
0: Vous
6: avec
0: êtes
6: plaisir.
0: Combien sur scène aujourd'hui et quels instruments ?
6: Alors on a plusieurs formules. Tout d'abord cette formule là qui va jouer le 13 juin au rendez-vous d'Hervé, c'est une formule qu'on a montée pour l'album Léviathan. Avec Gisela Rivera qui est à la batterie, mais qui est le batteur aussi d'Anachronique Electro Orchestra dans la formule instrumentale. Il y a Natasha Kanga qui chante, qui a repris absolument tous les textes de tous les artistes, tous les featuring avec qui on a produit l'album. Elle a vraiment fait un travail incroyable de réinterprétation de tous ces textes de différents artistes. Et il y a Guillaume Pic à la guitare et aux machines qui se substitue sur cette tournée à Michael Chary, donc le compositeur qui d'habitude a ce rôle-là.
0: D'accord. Et puis toi à la basse.
6: Et moi à la basse aussi qui depuis bientôt 20 ans fait la réalisation aussi des albums.
0: Allez, on écoute encore un extrait de cet album Léviathan et puis on se dit à demain. Salut Ludovic.
6: Et à demain.

0: New World Calls, featuring Rita J. Extrait de l'album Léviathan d'Anachronic Electro Orchestra, en concert à Cordes sur Ciel ce samedi, dans le cadre des Rendez-vous d'Hervé, et dans PCV toute cette semaine en compagnie de Ludovic.
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0: Et on va jusqu'au bout. Nirvana sur CFM Radio à midi moins 20. Restez avec nous, on va parler de la journée mondiale des donneurs de sang qui est célébrée chaque année le 14 juin. Et du côté de Cahors, eh bien vous allez pouvoir donner votre sang demain et samedi de 10h à 17h. Ça se passera à la maison du don du sang. On en parle dans quelques minutes sur CFM Radio avec Gilles Barret.
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0: Et encore un nouveau Talisco sur CFM avec Two Fingers Gone. Allez, je vous le disais, dimanche, nous serons le 14 juin et ce sera la journée mondiale des donneurs de sang. Et dans le Lot, on va se mobiliser pendant deux jours, demain et après-demain. Les infos avec Gilles Barret.
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2: À l'occasion de la journée mondiale des donneurs de sang célébrée chaque année le 14 juin, l'établissement français du sang organise de nombreuses collectes partout en France et notamment dans Lot. Un grand rendez-vous est proposé au centre de Cahors vendredi 12 et samedi 13 juin dans son traditionnel village du Don. Déborah Iragne, responsable de la promotion du don du sang à l'EFS pour le Lot et le Tarn-et-Garonne.
3: C'est vrai que la journée mondiale des donneurs de sang, c'est un événement qui est pour nous super important parce que non seulement, effectivement, comme tu l'as bien dit, ça permet de rappeler qu'on a besoin de dons constamment tout au long de l'année, mais encore plus à l'approche de l'été. C'est vrai qu'il y a une tendance qui se vérifie d'année en année. En été, on a généralement une chute de la fréquentation de nos collectes de sang, inévitablement. Donc le mois de juin, c'est un peu pour nous l'occasion d'augmenter un petit peu nos réserves de sang à l'approche de cette période qui est toujours un petit peu sensible, je dirais. On estime que en France, vraiment au niveau national, il faudrait 10 000 dons par jour pour répondre aux besoins des patients. Si on fait un zoom sur la région Occitanie, ça revient à dire qu'il faudrait 1 000 dons par jour en région Occitanie. Aujourd'hui, on a des réserves de sang assez fragiles et c'est pas seulement certains groupes sanguins qui sont touchés par cette fragilité, hein, c'est vraiment l'ensemble des groupes qui sont un petit peu tendus. Donc là, on a vraiment double objectif cette année. C'est à la fois de rattraper un petit peu ces réserves qui ont bien chuté durant le mois de mai et puis mettre les bouchées doubles en amont de la période estivale. Donc gros enjeu cette année. On espère que les cadurciens seront au rendez-vous ce week-end.
2: Avec ou sans rendez-vous, c'est à la Maison du Don de Cahors, demain et samedi 13 juin de 10h à 17h.
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Allez, bientôt midi, c'était Alex Varenne, Fever Dream. Après les infos de la mi-journée, votre magazine d'actualité locale. Et puis, écoutez-nous encore tout cet après-midi. 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

0: Bonjour à tous, midi, merci d'être sur CFM et Lacone.
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0: François Germain avec nous pour l'actualité. Bonjour François.
2: Bonjour à tous. La mort de Charlie Dalin, le navigateur vainqueur du dernier Vendée Globe, nous quitte à l'âge de 42 ans. Il souffrait d'un cancer. La famille indique que des hommages lui seront rendus dans les jours à venir. Patrick Bruel devrait être visé par d'autres plaintes, c'est ce qu'indique l'avocate de plusieurs victimes présumées. Mediapart, de son côté, assure n'avoir jamais reçu autant de témoignages dans un dossier de violence sexuelle. Patrick Bruel a été mis en examen, notamment pour viol et tentative de viol. Le chanteur est ressorti libre sous contrôle judiciaire. Il a interdiction de quitter le territoire français. Il n'a également pas le droit d'entrer en contact avec les victimes et leurs familles. L'alerte de l'Observatoire français des drogues qui tire la sonnette d'alarme sur l'apparition de 40 nouveaux produits de synthèse. L'Observatoire remarque une diversification des formes de cannabis avec une progression des produits comestibles. Le rapport pointe également des concentrations de plus en plus élevées pour la cocaïne. La tension monte d'un cran au Moyen-Orient après une deuxième nuit d'attaque entre les États-Unis et l'Iran, fragilisant le cessez-le-feu entré en vigueur début avril. Selon l'armée américaine, les bombardements ont visé des sites de surveillance, des réseaux de communication et des systèmes de défense aérienne. Donald Trump accuse Téhéran de faire traîner les négociations. Par ailleurs, un incendie s'est déclaré à bord d'un navire près du détroit d'Ormuz. C'est fini, ils doivent poser leur stylo. Les lycéens viennent de passer l'épreuve anticipée de français du bac, une épreuve à coefficient 5. En filière générale, les élèves de première avaient le choix entre une dissertation sur la poésie du 19e au 21e siècle et un commentaire de texte sur Histoire de Madame de Montbrillan de Louise d'Épinay. Et puis le foot avec le début de la Coupe du Monde ce soir, cérémonie d'ouverture à suivre à 19h30 à Mexico, suivi du premier match de la compétition Mexique-Afrique du Sud. Pour la première fois, 48 équipes sont en lice. Les Bleus joueront mardi prochain contre le Sénégal à New York. Voilà pour l'essentiel de l'info. Excellent après-midi.
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0: Cet après-midi, le ciel va rester voilé sur les monts de Lacaune et la montagne du Haut-Languedoc avec le vent de nord-ouest qui soufflera une vingtaine de kilomètres heure. Des températures plutôt fraîches pour cet après-midi. Elles ne devraient pas dépasser les 19 degrés à Lacaune. Demain, vendredi, un ciel dégagé, un beau ciel bleu, du soleil tout au long de la journée. Il fera 8 degrés en matinée à La Salvetat. Nous attendons 24 degrés l'après-midi à Moulin-Mage. Et puis le week-end, il va être beau et ensoleillé. Donc samedi, pas un nuage à l'horizon, un très beau soleil. Ça monte en matinée avec 11 degrés prévus le matin à Berlat. Il fera 29 degrés dans l'après-midi à Combon et Salberg. Et puis pour la journée de dimanche, on prend les mêmes éléments. Un beau ciel bleu, peu de vent et des températures qui continuent de grimper. 14 degrés le matin à Murat. Il fera 29 degrés l'après-midi à Vianne avec normalement un très beau début de semaine sur le territoire.
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11: Oxygène Intérim vous présente la rubrique emploi et vous souhaite une bonne journée.
0: Nous débutons ces offres d'emploi avec une offre intérimaire de 3 mois. On cherche un vendeur, une vendeuse à Lacaune. Vous aurez pour mission d'accueillir et conseiller la clientèle, de réaliser la découpe de la charcuterie, d'effectuer l'emballage des produits, de gérer l'encaissement, d'assurer la livraison avec camion frigorifique, d'effectuer la manutention, d'organiser la gestion des stocks, de maintenir la qualité du service client. Donc n'hésitez pas, si l'offre vous intéresse, vous pouvez la consulter en détail et postuler également sur le site France Travail.fr. Et le numéro de cette offre est le 352 96 10. Je répète, 352 96 10. Nous continuons et nous terminons ces offres d'emploi, toujours sur Lacaune, où on cherche un apprentissage manager en magasin alimentaire, homme ou femme. Vous aurez pour mission, dans votre formation, de développer des compétences en gestion économique de magasin, le pilotage de vos indicateurs de performance, le management économique, le management d'équipe, la préparation au titre professionnel de manager d'établissement marchand de niveau Bac plus 2. N'hésitez pas, si l'offre vous intéresse, c'est un CDD de 12 ou 12 mois en apprentissage. Les débutants sont acceptés. Et le numéro de l'offre sur le site France Travail est le 350 25 50 350 25 50.
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1: Bonjour, bienvenue sur CFM Lacaune. Et aujourd'hui, on va faire travailler un petit peu nos méninges. Un tournoi annuel de questions pour un champion se tient à Lacaune le samedi 20 juin prochain à la maison des associations de 9h à 18h. Voilà, une petite entracte tout de même entre midi et deux. Et c'est le tournoi annuel organisé par le club de Lacaune. On est avec son président, le président de l'association du club de questions pour un champion de Lacaune, Christophe Mespoulette. Bonjour.
2: Bonjour.
1: Merci beaucoup hein, Christophe d'être avec nous. Alors c'est pas la première fois qu'on vous reçoit ou alors par téléphone. Voilà, on en avait parlé. C'est vraiment voilà quelque chose qui est organisé régulièrement. Voilà ce tournoi. Alors peut-être avant de se pencher sur cet événement, il y aura pas mal de choses à en dire bien sûr. C'est quoi exactement un club de questions pour un champion et en quoi ça consiste un petit peu à l'année? Qu'est-ce que vous faites?
2: Eh bien c'est un jeu en fait qui va permettre de continuer l'expérience de l'émission de télévision, du jeu télévisé de France Télévisions. En fait, on va tout simplement se poser des questions, essayer d'y répondre avec des buzzers. Et pour ce faire, on se rencontre tous les mercredis à Lacaune, à partir de 14h. Jusqu'à 17h, 17h30 maximum, et dans une ambiance toujours conviviale. Et ça se passe quasiment toute l'année, bon, mis à part de petits décrochages durant les vacances scolaires, mais c'est toujours dans une très bonne ambiance.
1: Pour ce tournoi donc annuel, hein, voilà, qui n'est pas le premier, hein, loin de là, organisé à Lacaune, il y a pas mal de participants quand même. On va en compter combien à peu près? Et il y a quelques, qu'on va dire quelques noms qu'on va pas forcément citer, mais en tout cas c'est vraiment des personnes qui vont être habituées un petit peu au jeu télé, à ce genre de challenge.
2: Oui, tout à fait, tout à fait. En fait, donc le tournoi est prévu pour 75 personnes et nous sommes heureux parce que nous aurons 75 participants. Des participants qui viennent de toute la France, du Grand Sud-Ouest, mais également de Bretagne, région parisienne, Franche-Comté, du côté de Nice également. Et en plus, donc, nous aurons la chance d'avoir des grands champions de jeux télé qui seront là également, qui viendront dans la bonne humeur, toujours, j'espère, qui viendront donc répondre aux questions que les membres de notre club auront concoctées pour eux.
1: On en parlait un petit peu avant l'émission, c'est vrai que ça se rajeunit un petit peu, en fait, c'est ça, hein, la participation pour casser un petit peu les clichés, c'est-à-dire qu'il y aura vraiment un tournoi quand même assez intergénérationnel. Là.
2: Ah oui, tout à fait, tout à fait. Chiffre exact, mais la moyenne d'âge qui auparavant était quand même assez élevée par rapport à l'image qu'on se fait des candidats de jeux télévisés comme Question pour un champion, ça devient complètement caduque parce qu'en fait, le plus jeune joueur aura 18 ans. Il aura 18 ans. Les plus anciens, c'est vrai, vont s'approcher plus des 70 ans presque pour certains. Mais la moyenne d'âge se réduit fortement parce qu'on va avoir plusieurs joueurs qui auront moins de 25 ans. Je pense, j'ai pas les chiffres en tête, mais je pense une bonne dizaine sur 75, qui est quand même pas mal, avec une moyenne d'âge aux environs de 40 ans, 45 ans. Voilà.
1: Et du coup, ça oblige un petit peu à, comment dire, à penser, je ne sais pas, différemment, mais en tout cas à adapter quand même les questions, parce que par exemple, sur des questions de culture, etc., on cherche peut-être un peu à s'adresser différemment à des personnes entre 18 et 40 ans qu'au-delà.
2: Oui, il n'y aura pas que de la mythologie grecque ou de la mythologie assyrienne.
1: Et encore que les jeunes peuvent s'y intéresser, il n'y a pas de souci aussi.
2: C'est pas un reproche, mais j'essaye personnellement de démystifier tout ça en parlant de questions sur les jeux vidéo, les mangas, pas mal de questions sur les problématiques actuelles. Ça va, nos questions vont aller de la sans spoiler le le tournoi, mais ça va aller de la fabrication de la mayonnaise jusqu'à les grands accélérateurs de particules ou les prochaines missions spatiales prévues et ainsi de suite. On essaye d'élargir l'éventail des questions pour pouvoir justement s'approcher du plus grand nombre de.
1: Et cette tranche d'âge qui est quand même, voilà, on l'a compris, qui est quand même bien élargie, quoi.
2: Oui, très très bien élargie. Nous-mêmes dans le club, on a un nouvel adhérent depuis un an qui a dans les 22 ans. Ça fait plaisir, ça rajeunit. Ce phénomène en rencontre dans bon nombre de clubs en France, puisque on sont à peu près 180 clubs sur le territoire français, en Belgique et en Suisse. Et dans tous ces clubs, on rencontre la même chose, en particulier dans les clubs de grandes villes, des jeunes qui arrivent en masse dans certains clubs et qui renouvellent vraiment le jeu et l'ambiance. Et franchement, ça fait du bien.
1: Oui, et puis ça permet de se dire bah, ça a un avenir aussi, parce que bon, cette transmission-là, elle est importante, hein, sur peut-être la pérennisation un petit peu de tout ça. Et voilà, sur, en tout cas par les amoureux de questions culturelles au sens large, comment ça se prépare un petit peu? C'est quoi? C'est depuis un an un petit peu que, Christophe, que vous pensez? Alors, est-ce que c'est vous? Est-ce que c'est d'autres membres de l'association aussi? Comment ça se prépare, ce genre de questions? Il y en a combien à peu près, d'ailleurs?
2: Alors, on est quatre dans le club, on est quatre à s'être attelés à la tâche. C'est environ 1500-1800 questions à créer. Alors, même si des sujets sont déjà rebattus et reviennent d'année en année, mais les questions on se doit de les faire légèrement différentes. Également, certains apportent de nouvelles thématiques, de nouveaux sujets. C'est un boulot, en fait, qui se fait d'année en année. J'ai commencé à écrire les questions de cette année. Le tournoi venait juste d'être terminé l'année dernière. Voilà, et le tournoi avait eu lieu début juillet l'année dernière. Donc là, c'est vraiment du travail de longue haleine, mais c'est un travail, non, c'est une passion. Donc c'est vrai que ça c'est étrange de dire qu'une passion, ma passion c'est d'écrire des questions, mais en fait c'est un plaisir sans cesse renouvelé. Et comme on va également nous-mêmes dans le club, dans des différents tournois en France, ça permet de se tenir au courant, se tenir à la page, ce qui va, ce qui ne va pas. Et de pouvoir continuer à accueillir et à poser des bonnes questions, du moins on espère.
1: Alors là, pour les inscriptions, c'est déjà un petit peu calé. Enfin voilà, on ne peut pas forcément venir voilà, plus s'inscrire, mais dans tous les cas, le public, lui, va pouvoir venir. Enfin, je vais vous laisser préciser tout ça, mais dans tous les cas, voilà, le public peut venir assister hein, le 20 juin avec tout de même une petite précision importante, des petites choses à ne pas faire si on vient assister.
2: Alors oui, le tournoi est ouvert au public. Grâce à l'intervention de la mairie de Lacône, nous avons donc des salles qui sont des salles ouvertes au public par définition. Donc il est hors de question de fermer les salles au public. Le public sera donc accepté à une seule et unique condition, c'est il ne faut pas souffler les réponses. Parce que ça annule la question et ça embête la personne qui avait pensé bien répondre à la question. Donc,
1: qu'il avait peut-être même d'ailleurs.
2: Et mais qu'il avait peut-être. Le problème, voilà, c'est le seul problème, parce que bien sûr, on accepte tout le monde. Au contraire. Alors pour les places, s'il y en a qui veulent vraiment venir participer au tournoi.
1: Ils s'inscrivent peut-être de dernière minute.
2: Les inscriptions de dernière minute, c'est encore possible pour deux ou trois personnes maximum. Voilà. Mais
1: et jusqu'à
2: la semaine prochaine. La semaine prochaine, voilà. C'est les seules places que nous pouvons accorder au grand public. L'année prochaine, j'ai peut-être l'intention de créer une petite partie du tournoi vraiment ouvert en open, comme on dit, au grand public. Ça, on aura le temps d'en reparler.
1: Parce que pour l'instant, c'est vrai que c'est un peu voilà, des adhérents de clubs ou en tout cas voilà, des personnes un petit peu, comme on l'a dit, hein, voilà, du milieu, un petit peu des habitués qui participent aussi régulièrement voilà, à des jeux télé, etc. Alors, sur le déroulé de la journée, comment ça va se passer là aussi? On va être assez proche en fait, du jeu télé, surtout l'après-midi, c'est ça en fait?
2: Oui, l'après-midi, ce sont des parties qui correspondent exactement aux parties du jeu télé. Donc on a des systèmes de buzzer qui ressemblent aux buzzers utilisés à la télévision, avec un petit champignon que l'on appuie, ça fait un bruit. Quand on répond, ça fait une lumière. Il y a même des chiffres qui apparaissent. Donc ça correspond exactement à ce qu'on a à la télévision. Bien sûr, je n'ai pas le physique de Samuel Etienne, mais ça ressemble beaucoup. Le matin est un peu différent, ce seront des thèmes beaucoup plus thématiques, peut-être un peu plus longs, mais c'est pour permettre de pouvoir classer les gens en fonction de leurs résultats et de pouvoir avoir ensuite un format tournoi classique, c'est-à-dire demi-finale, finale. Donc, je conseille plutôt de venir en début d'après-midi sur les coups de 14h pour assister justement à ces demi-finales finales qui seront, je pense, peut-être plus intéressantes pour le grand public. Mais le tournoi commence à 9h et chacun est libre de venir à partir de 9h, de 9h à midi et de 14h à 17h, 17h30, plus 17h30 que 17h parce que le jour où on sera à l'heure, c'est pas encore là, je pense.
1: En parlant, peut-être je reviens à Samuel Etienne, en tout cas sur un peu l'animation aussi de cette journée, parce que c'est vrai que bon, on dit des questions, etc., mais il y a un peu, bon, bah, il a cet humour-là aussi, enfin, on est habitué à ce que voilà, les animateurs télé ambiancent un petit peu aussi la journée. Est-ce que vous endossez un peu ce rôle aussi, Christophe, sur cette journée?
2: Par moment, mais on va pas se leurrer, je n'ai pas le charisme d'un animateur de télévision.
1: C'est un métier, mais...
2: C'est un métier complètement différent.
1: Non, mais je veux dire, c'est intéressant de comprendre aussi un petit peu, parce que ça fait partie de l'ambiance aussi.
2: Oui.
1: Est-ce que, aussi au niveau de l'ambiance sonore, un petit peu, il y a des petites choses comme ça, en fait, qui sont reprises?
2: La chance, c'est qu'on se connaît. On se connaît pour beaucoup, on se connaît bien, et on s'apprécie. Et on arrive toujours à avoir des petites pointes d'humour, je n'irai pas jusqu'au fou rire, mais pas loin quelquefois, sur certaines questions en particulier, parce que j'ai un petit défaut, c'est que quelquefois j'aime bien intégrer des thématiques qui peuvent prêter à sourire quelquefois, histoire de casser justement l'ambiance studieuse qu'on peut trouver parfois. Et... c'est toujours que ça permet de transcrire une bonne ambiance, de retranscrire la bonne ambiance que l'on rencontre habituellement quand on se connaît, quand on se rencontre juste comme ça en amical, et ça permet de que le public puisse s'amuser également un petit peu. Mais bon, je suis pas animateur, hein, et je ne serai pas le seul à poser des questions, bien sûr.
1: Voilà, donc c'est un peu un travail de groupe.
2: De groupe
1: aussi, voilà. Alors est-ce que bon, on pourrait peut-être citer en quelque sorte des nouveautés cette année, ou en tout cas c'est peut-être sur le renouvellement, comme on l'a dit, surtout des questions un petit peu. Est-ce qu'il peut y avoir des choses qui vont surprendre un petit peu cette année?
2: Oui, alors je dévoilerai pas parce que je sais que certains m'écouteront, mais oui, il y aura des thématiques qui sortiront un petit peu de l'ordinaire. Un petit peu de l'ordinaire, comme je disais, on va retrouver, bon, ça c'est un secret pour personne, pour tous les gens qui me connaissent plutôt, mais j'ai vécu au Japon pendant de nombreuses années, 9 ans, et on va trouver un peu de Japon, voilà. J'aime l'astronomie, on va trouver un peu d'astronomie. J'aime la musique pop-rock, on va trouver un peu de musique pop-rock, bien sûr. C'est pour ça, on sort vraiment des canons de la question laquelle on pourrait s'attendre dans un jeu style question pour un champion. Des recettes de cuisine, bien sûr des émissions de télévision ou des séries grand public qui vont auxquelles les gens vont vouloir répondre. Et pour certains, je sais que ça risque de leur poser problème.
1: Et peut-être avantager d'autres aussi.
2: Voilà. Et voilà, de toute façon, ça n'avantage pour quelqu'un et ça désavantagera toujours quelqu'un. C'est ça qui fait la beauté du jeu aussi.
1: Voilà. Il faut vraiment que ce soit la culture générale hein, et qu'il y en ait, qu'il y en ait pour tout le monde. Merci beaucoup Christophe. Donc je le rappelle, hein, donc c'est ce samedi 20 juin, non pas ce samedi, voilà, mais le suivant, à la Cône. Alors à la maison des associations, comme j'avais dit, non, à partir de 9h voilà, jusqu'à 18h.
2: Tout à fait.
1: Donc ce sera sur, essentiellement voilà, à la maison des associations, en tout cas pour venir peut-être pour le public, comme on l'a dit, pour les phases finales, etc. Donc voilà. Et puis, comme vous l'avez dit, pas mal de salles aussi mises à disposition donc, voilà, par la municipalité pour organiser au mieux ce tournoi.
2: Et je remercie encore une fois la municipalité de la Cône pour le soutien physique qu'ils acceptent de faire.

0: Arnaud aussi, pas que la Cône, même s'il y a des très belles choses à voir hein, sur nos monts de la Cône. Voilà, il y a aussi un tournoi vers Albi, c'est ça, hein, qui se déroule quelques jours après.
1: Si oui, voilà, parce que donc il y a un deuxième club question pour un champion qui se trouve à Albi, et nos collègues d'Albi ont décidé de le faire le tournoi le 21. Le lendemain. Donc, ce qui permet justement aux gens qui viennent de très loin de venir passer minimum 2 jours. Alors, je sais que certains, c'est un peu plus, mais minimum 2 jours sur le Tarn pour pouvoir profiter des repas et du décor. Également, je sais que certains vont en profiter pour visiter la région, Albi, Castres et les monts de la Cône.
0: Et en leur souhaitant aussi qu'il y ait un peu de beau temps et que ce soit parfait. C'est vrai que quand même, voilà, mois de juin, c'est pas trop mal quand même hein, pour venir visiter le Tarn un petit peu tout le Tarn, un petit peu tout le département et des jolis coins, et évidemment les monts de la Cône, bien sûr incontournable. Donc pour ce tournoi, en tout cas pour la partie laconaise, c'est le 20 juin. Donc la maison des associations pour le public, si vous voulez venir y assister, c'est dès 9h et jusqu'à 18h, donc l'après-midi ça reprend à peu près à 14h, hein, c'est ça?
1: À peu près, oui.
0: Dernier point, peut-être après on veut s'inscrire au club, est-ce que c'est un peu fermé ou est-ce qu'il y a des places, est-ce que les gens peuvent venir, est-ce que vous accueillez des nouveaux membres? En fait, là, je parle plus à l'année, hein, pour venir un petit peu se rajouter.
1: Alors oui, c'est extrêmement compliqué. Comme je vous disais, c'est le mercredi 14h. On est là tous les mercredis 14h dans la petite salle de la maison des associations qui se trouve au rez-de-chaussée. Vous ouvrez la porte. Vous demandez à est-ce que je peux participer? On vous dira oui, sans problème. Voilà. On vous offre même les 5 premières participations, voir si ça vous plaît. Et ensuite, si vous voulez adhérer, il n'y a aucun problème. Tous les niveaux, parce qu'il n'y a pas de niveau de base à avoir. Tous les niveaux sont acceptés. Il n'y a aucun problème. La culture, ça s'apprend tous les jours. Et quand c'est en plus dans la bonne humeur, c'est que du plaisir. Donc, il ne faut pas hésiter à venir. Voilà, donc venez le mercredi, vous entrez. Certains l'ont fait, on vous attend.
0: Voilà. Et ils ne regrettent pas, j'imagine.
1: Oui. Personne, mais tout le monde reste. Donc, il doit bien se passer quelque chose.
0: Et puis, on vient toutes et tous avec sa propre culture aussi, avec son âge, ses sujets aussi de prédilection, et c'est ça qui est intéressant, évidemment. Et c'est ce qu'on constatera, j'imagine, encore le 20 juin sur ce tournoi annuel de questions pour un champion du club de la Cône, mais avec plein de monde un peu partout, et il va y avoir vraiment du très haut niveau, donc n'hésitez pas à venir assister, c'est gratuit hein, pour le public.
1: Bien sûr.
0: C'est gratuit. Voilà, merci encore Christophe Maispoulet, donc je le rappelle, président du club de la Cône.
1: Eh bien, merci beaucoup.
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3: Midi 30, votre actualité avec François Germain. Bonjour François.
4: Bonjour à tous. La mort de Charlie Dalin, le navigateur vainqueur du dernier Vendée Globe, nous quitte à l'âge de 42 ans. Il souffrait d'un cancer. La famille indique que des hommages lui seront rendus dans les jours à venir. Patrick Bruel devrait être visé par d'autres plaintes, c'est ce qu'indique l'avocate de plusieurs victimes présumées. Mediapart, de son côté, assure n'avoir jamais reçu autant de témoignages dans un dossier de violence sexuelle. Patrick Bruel a été mis en examen, notamment pour viol et tentative de viol. Le chanteur est ressorti libre sous contrôle judiciaire. Il a interdiction de quitter le territoire français. Il n'a également pas le droit d'entrer en contact avec les victimes et leurs familles. L'alerte de l'Observatoire français des drogues qui tire la sonnette d'alarme sur l'apparition de 40 nouveaux produits de synthèse. L'Observatoire remarque une diversification des formes de cannabis avec une progression des produits comestibles. Le rapport pointe également des concentrations de plus en plus élevées pour la cocaïne. La tension monte d'un cran au Moyen-Orient après une deuxième nuit d'attaque entre les États-Unis et l'Iran, fragilisant le cessez-le-feu entré en vigueur début avril. Selon l'armée américaine, les bombardements ont visé des sites de surveillance, des réseaux de communication et des systèmes de défense aérienne. Donald Trump accuse Russe Téhéran de faire traîner les négociations. Par ailleurs, un incendie s'est déclaré à bord d'un

0: navire près du détroit d'Ormuz. C'est fini, ils doivent poser leur stylo. Les lycéens viennent de passer l'épreuve anticipée de français du bac, une épreuve à coefficient 5. En filière générale, les élèves de première avaient le choix entre une dissertation sur la poésie du 19e au 21e siècle et un commentaire de texte sur Histoire de Madame de Montbrillant de Louise d'Épinay. Et puis le foot avec le début de la Coupe du Monde ce soir, cérémonie d'ouverture à suivre à 19h30 à Mexico, suivi du premier match de la compétition, Mexique-Afrique du Sud. Pour la première fois, 48 équipes sont en lice. Les Bleus joueront mardi prochain contre le Sénégal à New York. Voilà pour l'essentiel de l'info. Excellent après-midi.
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The Strokes sur CFM Laconne. Ce soir, Juste une illusion, c'est le film que vous pourrez voir à 20h30 à l'Octave au pôle culturel de Laconne. Donc le film Juste une illusion, c'est un film de et par Olivier Nakache et Eric Toledano. On est en 1985, Vincent, qui a bientôt 13 ans, vit en banlieue parisienne dans une famille de la classe moyenne entre un grand frère distant et des parents en conflit permanent. Alors qu'il n'est déjà plus un enfant mais qu'il n'est pas encore un adulte, il va partager ses questions, ses doutes sur l'identité, l'amitié, la famille, la religion, le désir et les premiers élans amoureux avec nous. Donc c'est à découvrir ce soir, donc pour la projection Cinécran 81.

Midi 47, on prend la direction du hameau de Douche sur la commune d'Urosis, puisque la fête de l'été sera fêtée ce samedi 13 juin à partir de 9h à Douche, avec randonnée, repas, produits du terroir, artisanat, animation musicale tout au long de la journée. Donc dès 9h, rendez-vous à Douche ce samedi.

Il est l'heure pour moi bien de vous souhaiter une très belle après-midi. On se retrouve tout à l'heure à 18h. Bien sûr, Jérôme arrive à 13h avec son coup de projecteur. Et puis, il y aura Lisa pour vous accompagner de 14h à 16h. Et Gilles arrivera ensuite de 16h à 18h. Je vous souhaite une bonne après-midi sur CFM.

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1: Mission Néolithique, un projet porté par le PETR des Hautes-Terres d'Oc. Il a pour but de faire découvrir la préhistoire aux jeunes du territoire au travers du riche patrimoine local avec notamment les statues menhirs. Plusieurs centres de loisirs participent depuis le printemps 2026. Léna Exposto, chargée de culture et de patrimoine au PETR des Hautes-Terres d'Oc.
2: Donc le projet Néolithique, c'est un projet qu'on mène avec les communautés de communes en partenariat et à destination des accueils de loisirs du territoire pour qu'on intègre un petit peu la thématique patrimoniale et culturelle dans leurs activités. Nous avons le centre de loisirs de la Cône, de Murat-sur-Vèbre, de la Salvetat-sur-Agoute, Vianne, Brassac, de la Crouzette, mais également celui de Burlatz. Ce projet est vraiment à destination et sur du temps périscolaire et qui se clôturera à l'automne, pendant les vacances. L'idée, c'était effectivement de créer du lien, de faire réseau entre ces accueils de loisirs et de proposer à ces enfants aussi qui n'ont pas forcément l'habitude de se rencontrer, de se retrouver autour d'éléments patrimoniaux du territoire. Ce sont les centres de loisirs qui ont choisi. Nous leur avions proposé plusieurs thématiques. Ils ont voté. Donc l'archéologie en général, sensibiliser les enfants un petit peu à ces métiers méconnus, mais aussi de le recentrer sur le territoire et de nous concentrer sur une période bien particulière, une période méconnue, le néolithique, et aussi leur faire connaître la grande famille des mégalithes, puisque c'est vrai que souvent on connaît les menhirs, les dolmens, les statues menhirs un petit peu moins, plusieurs structures qui vont faire des interventions en centre de loisirs ou proposer des sorties. Sur le territoire, on a le centre d'interprétation des mégalithes de Murat qui est partenaire. La Microfolie, Cœur d'Occitanie, évidemment, est partenaire du projet. Et on a également le Conseil départemental d'archéologie du Tarn qui nous a proposé pour d'autres accueils de loisirs des sorties sur la journée autour de cette période du néolithique, autour de l'alimentation au néolithique et de la fabrication des statues menhirs.
1: Plus d'infos auprès du PETR des Hautes-Terres d'Oc ou des centres de loisirs participants.
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Il est 14h tout rond. Bonjour tout le monde. 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On fait gagner des places pour la soirée du samedi cet après-midi, Dani Lala Love, donc Gregory Porter, Neil Rogers et Chic et Cut Killer au menu. Dès que vous entendez Annie Lala Love, appelez le 05 63 930 020. D'ici là, la playlist CFM, Bruce Springsteen ou The American Reject, c'est pour tout de suite. Et puis on vous amène avec nous du côté de Montauban d'ici un gros quart d'heure. On ira visiter le cloître de Moissac pour notre prochain coup de projecteur. 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

0: How it was before, c'était bien, Tom Grégory sur CFM Radio. On vous amène donc visiter le cloître de Moissac dans une dizaine de minutes dans le coup de projecteur du jour de notre rédaction montalbanaise. 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

0: Il est divaphone avant ou bastank à l'instant. 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Maintenant, le Tarn-et-Garonne, coup de projecteur autour de l'abbaye et le cloître de Moissac, en compagnie de Rémi Torella.
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2: À Moissac, l'abbaye Saint-Pierre entre dans une nouvelle phase de restauration qui doit durer près de 15 ans. Les premières opérations concernent le dessalement des pierres du cloître et du portail. Un travail minutieux, indispensable pour préserver ce joyau de l'art roman. Écoutez Loïc Lepreux, responsable du patrimoine de Moissac.
3: Aujourd'hui, on est rentré dans une phase concrète de restauration après de nombreuses années d'études. Alors, de quoi souffre l'abbaye de Moissac ? Eh bien, si on regarde aujourd'hui, on voit des sculptures magnifiques, mais on voit aussi des sculptures qui s'abîment. On parle de pulvérulence ou d'esquamation. En fait, on voit à certains endroits, notamment du portail, l'entrée de l'abbaye, la pierre qui devient poussière, ou alors des éclats qui tombent. C'est dû au sel. Les sels sont dans la pierre, remontent par les humidités, par capillarité, ça remonte du sol. Ça va être des sulfates, des nitrates, de nombreux sels qui sont solubles. Et par moments, mais ils cristallisent, puis ils redeviennent solubles en fonction de l'humidité, de la saison, de l'année. Et donc, c'est ça qui va provoquer ces maladies de la pierre, en fait, cette pierre qui se désagrège. Et donc, la conclusion, c'est qu'il faut notamment dessaler la pierre. Il y a 30 chapiteaux qui sont trop abîmés, donc ils vont devoir être déposés et être dessalés dans un bain avec de l'eau déminéralisée pendant presque 2 ans. 18 mois d'immersion, 3 mois de séchage, et ensuite les sels seront retirés de la pierre des chapiteaux sculptés. Il faut imaginer qu'il y a à peu près 1 kg de sel dans la pierre qui doit être retiré, c'est quand même assez considérable. Et une fois qu'on aura fait ce travail-là, qui est quand même assez brutal, déposer le chapiteau, le chapiteau lui sera logiquement préservé, n'évoluera plus dans le temps.
2: Pendant toute la durée du chantier, qui débutera fin 2026, le site restera ouvert au public avec parcours adapté selon l'avancée des travaux. Notez, une visite exceptionnelle le 13 juin prochain sur l'abbaye et ses découvertes archéologiques anciennes et récentes. Toutes les infos sont sur abbayemoissac.com.
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1: Allez, vous aurez à l'écoute de CFM Radio les Black Keys, Marty Boy ou Ram Jam pour tout de suite. 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Le premier qui appelle le 05 63 930 020, quand on entend ce titre d'Annie Lalalove, remporte des places. On en a deux, on va faire gagner dans les deux prochaines heures. Ram Jam tout de suite, Black Betty, et puis CFM Radio, on vous amène en Tarn-et-Garonne d'ici un gros quart d'heure pour notre prochain coup de projecteur autour de deux vernissages, des expositions de Sabah Nicknam et des Époupées, présentées dans le cadre du programme Gestes, Art et Savoir-faire en Occitanie. Ce sera du côté de Cossade et depuis la Roque, et au programme de demain.

0: Pole Position, Marty Boy. C'est FM Radio du côté du Quercy, Caussade, dans un petit peu plus de 5 minutes, à propos d'un double vernissage au programme de demain à Caussade. Et à Puy-la-Roc, c'est autour du projet Geste, Art et Savoir-Faire. On vous parlera chapeau à l'ombre du merveilleux dans notre prochain coup de projecteur. Ne changez rien, vous êtes bien sur CFM.
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1: Double vernissage demain à Caussade et Puy-la-Roque autour du projet Geste, Art et Savoir-Faire, piloté en Quercy-Caussade par le Pays Midi-Quercy, où Jeanne Riati-Chardon est chef de projet culture.
2: Voilà, donc c'est un programme qui est piloté en région Occitanie par le musée Les Abattoirs, Fonds Régional d'Art Contemporain, qui a souhaité effectivement proposer le regard d'artistes contemporains sur les savoir-faire traditionnels locaux. Et surtout dans un esprit de remise en question des modes de production et de relier la pensée et le geste dans une société occidentale où on a tendance à vraiment à cliver les deux et donc à refaire dialoguer le travail intellectuel avec la réalisation artisanale. Donc ils ont proposé dans plusieurs pays et endroits de la région Midi-Pyrénées à des artistes contemporains de puiser dans la matière et dans le geste traditionnel pour soit les remettre en lumière, les réinventer ou proposer un autre regard sur ces traditions. Et donc c'est ce qui se passe chez nous en Quercy-Caussade puisqu'ils nous ont sollicité par le biais du département de Tarn-et-Garonne pour travailler sur le savoir-faire chapelier. Et donc autour du cœur du projet qui sont les deux résidences d'artistes avec Saba Niknam qui a été accueillie en résidence au sein de l'entreprise chapelière Cramb à Caussade. Et puis les époupées qui ont mené leur résidence dans leur atelier à Puy-la-Roque.
1: L'exposition L'art de la coiffe de Saba Niknam est à voir jusqu'au 4 octobre à la chapellerie Cramb de Caussade et à l'ombre du merveilleux des époupées, rue de l'Église à Puy-la-Roque jusqu'au 26 juillet.
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15h, tout rond. Vous l'avez entendu, Fanny Lalalove, qui sera en concert pour le festival Montauban en scène et à l'écoute de son titre Donne-moi, vous avez gagné des places pour le festival Montauban en scène. On vous en fait gagner toute cette semaine. Restez bien donc confortablement à notre écoute avec la playlist accompagnée de coups de projecteur sur les actualités de nos départements, le Tarn, le Tarn-et-Garonne, le Lot et l'Aveyron. On ira dans le PETR des Hautes-Terres-d'Oc du côté de CFM Lacon pour un projet pour faire découvrir le patrimoine préhistorique local aux jeunes. Ce sera la mission néolithique, la thématique de notre prochain coup de projecteur. D'ici là, Maroon 5, Noé Préchauffe ou maintenant Jérémy Frérot pour Tout l'or du monde dans la playlist CFM Radio.

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1: Est-ce qu'il t'arrive toi aussi ?

0: Chef, comment fais-tu pour vivre? Playlist FM Radio avec Prad ou David Bowie. Et puis pour le prochain coup de projecteur, ce sera la mission néolithique. Sept centres de loisirs du PETR des Hautes-Terres d'Oc sont concernés par ce projet immersif, ludique et de territoire pour la découverte du patrimoine préhistorique local. C'est pour les jeunes, c'est notre prochain coup de projecteur.
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0: Entre le décor de Pratt et Nickelback, photographe, CFM Radio à la découverte du patrimoine préhistorique local dans les monts de la Cône. On retrouve Jérôme Rastkol en mission néolithique dans son coup de projecteur du jour.
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2: Mission néolithique, un projet porté par le PETR des Hautes-Terres d'Oc. Il a pour but de faire découvrir la préhistoire aux jeunes du territoire au travers du riche patrimoine local avec notamment les statues menhirs. Plusieurs centres de loisirs participent depuis le printemps 2026. Léna Exposto, chargée de culture et de patrimoine au PETR des Hautes-Terres d'Oc.
3: Donc le projet néolithique, c'est un projet qu'on mène avec les communautés de communes en partenariat et à destination des accueils de loisirs du territoire pour qu'on intègre un petit peu la thématique patrimoniale et culturelle dans leurs activités. Nous avons le centre de loisirs de la Cône, de Murat-sur-Vèbre, de la Salvetat-sur-Agoute, Vianne, Brassac, de la Crouzette, mais également celui de Burlatz. Ce projet est vraiment à destination et sur du temps périscolaire et qui se clôturera à l'automne, pendant les vacances. L'idée, c'était effectivement de créer du lien, de faire réseau entre ces accueils de loisirs et de proposer à ces enfants aussi qui n'ont pas forcément l'habitude de se rencontrer, de se retrouver autour d'éléments patrimoniaux du territoire. Ce sont les centres de loisirs qui ont choisi. Nous leur avions proposé plusieurs thématiques. Ils ont voté. Donc l'archéologie en général, sensibiliser les enfants un petit peu à ces métiers méconnus, mais aussi de le recentrer sur le territoire et de nous concentrer sur une période bien particulière, une période méconnue, le néolithique, et aussi leur faire connaître la grande famille des mégalithes, puisque c'est vrai que souvent on connaît les menhirs, les dolmens, les statues menhirs un petit peu moins, plusieurs structures qui vont faire des interventions en centre de loisirs ou proposer des sorties. Sur le territoire, on a le centre d'interprétation des mégalithes de Murat qui est partenaire, la Microfolie, Cœur d'Occitanie évidemment est partenaire du projet, et on a également le conseil départemental d'archéologie du Tarn qui nous a proposé pour d'autres accueils de loisirs des sorties sur la journée autour de cette période du néolithique, autour de l'alimentation au néolithique et de la fabrication des statues menhirs.
2: Plus d'infos auprès du PETR, des Hautes-Terres d'Oc ou des centres de loisirs participants.
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0: Il y avait Green Day avant Soul, petite gueule, CFM Radio, avec tout de suite Anachronique Electro Orchestra. Ils seront en concert samedi soir à Accordes-sur-Sienne dans le cadre du festival Les Rendez-vous d'Hervé, festival gratuit sur les berges du Cérou. Allez-y. Donc, tout de suite Anachronique Electro Orchestra dans l'album de la semaine, le PCV de Rémi Toroella.
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5: Allô, Ludovic, bonjour.
6: Et bonjour.
5: Le bassiste d'Anachronique Electro Orchestra est dans PCV cette semaine pour parler évidemment de l'album Léviathan qui est paru en 2024 et du concert de samedi au rendez-vous d'Hervé, puis pour parler du groupe tout simplement. Il a beaucoup évolué le groupe, le combo Anachronique Electro Orchestra en 20 ans.
6: Alors forcément, 20 ans d'histoire, on a évolué nous-mêmes en tant qu'artiste, en tant que musicien, on a beaucoup évolué dans nos envies, dans notre style, dans notre approche et dans notre écoute. On a monté ce groupe avec Michael Chary, qui est le compositeur d'Anachronique, avec qui on a fait cet album Léviathan aussi. Et forcément, on a évolué parce que on a eu envie de se renouveler, ce qui est pas forcément évident pour des artistes de se renouveler sans sortir complètement de sa base, en fait, de sa base artistique, de sa base esthétique et de sa base de fans aussi. C'est pas évident quand on fait de la musique instrumentale, tout d'un coup de proposer un album avec du chant. C'est pas évident de proposer de la musique klezmer avec de l'électronique pour aller vers un album plus pop avec moins de références à nos racines. C'est pas évident, mais en même temps, c'est un besoin pour nous. Nous, on a envie de faire la musique qui nous plaît au moment où on a envie de la répandre, au moment où on a envie d'exprimer. Donc c'est un risque qu'on prend.
5: Vous
6: avec
5: êtes
6: plaisir.
5: Combien sur scène aujourd'hui et quels instruments ?
6: Alors on a plusieurs formules. Tout d'abord cette formule là qui va jouer le 13 juin au rendez-vous d'Hervé, c'est une formule qu'on a montée pour l'album Léviathan avec Gislain Rivera qui est à la batterie mais qui est le batteur aussi d'Anachronique Electro Orchestra dans la formule instrumentale. Il y a Natacha Kanga qui chante, qui a repris absolument tous les textes de tous les artistes, tous les featuring avec qui on a produit l'album. Elle a vraiment fait un travail incroyable de réinterprétation de tous ces textes de différents artistes. Et il y a Guillaume Pic à la guitare et aux machines qui se substitue sur cette tournée à Michael Chary, donc le compositeur qui d'habitude a ce rôle-là.
5: D'accord. Et puis toi à la basse.
6: Et moi à la basse aussi qui depuis bientôt 20 ans fait la réalisation aussi des albums.
5: Allez, on écoute encore un extrait de cet album Léviathan et puis on se dit à demain. Salut Ludovic.
6: Et à demain.

0: New World Calls featuring Rita J. Extrait de l'album Léviathan d'Anachronic Electro Orchestra en concert à Cordes-sur-Ciel ce samedi dans le cadre des Rendez-vous d'Hervé et dans PCV toute cette semaine en compagnie de Ludovic.
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0: restez bien. YouTube, ce sera bien aussi. La suite de la playlist Red Alton ou The Offspring, ce sera juste après un détour par notre studio de CFM Montauban. On y retrouve Rémi qui poursuit sa série de la semaine, coup de projecteur sur l'abbaye et le cloître de Moissac.
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2: À Moissac, l'abbaye Saint-Pierre entre dans une nouvelle phase de restauration qui doit durer près de 15 ans. Les premières opérations concernent le dessalement des pierres du cloître et du portail. Un travail minutieux, indispensable pour préserver ce joyau de l'art roman. Écoutez Loïc Lepreux, responsable du patrimoine de Moissac.
3: Aujourd'hui, on est rentré dans une phase concrète de restauration après de nombreuses années d'études. Alors, de quoi souffre l'abbaye de Moissac? Eh bien, si on regarde aujourd'hui, on voit des sculptures magnifiques, mais on voit aussi des sculptures qui s'abîment. On parle de pulvérulence ou d'escroquerie. En fait, on voit à certains endroits, notamment du portail, l'entrée de l'abbaye, la pierre qui devient poussière, ou alors des éclats qui tombent. C'est dû au sel. Les sels sont dans la pierre, remontent par les humidités, par capillarité, ça remonte du sol. Ça va être des sulfates, des nitrates, de nombreux sels qui sont solubles. Et par moments, mais ils cristallisent, puis ils redeviennent solubles en fonction de l'humidité, de la saison de l'année. Et donc, c'est ça qui va provoquer ces maladies de la pierre, en fait, cette pierre qui se désagrège. Et donc, la conclusion, c'est qu'il faut notamment dessaler la pierre. Il y a 30 chapiteaux qui sont trop abîmés, donc ils vont devoir être déposés et être dessalés dans un bain avec de l'eau déminéralisée pendant presque 2 ans. 18 mois d'immersion, 3 mois de séchage. Et ensuite, les sels seront retirés de la pierre des chapiteaux sculptés. Il faut imaginer qu'il y a à peu près 1 kilo de sel dans la pierre qui doit être retiré. C'est quand même assez considérable. Et une fois qu'on aura fait ce travail-là, qui est quand même assez brutal, déposer le chapiteau, le chapiteau, lui, sera logiquement préservé, n'évoluera plus dans le temps.
2: Pendant toute la durée du chantier, qui débutera fin 2026, le site restera ouvert au public avec parcours adapté selon l'avancée des travaux. Notez une visite exceptionnelle le 13 juin prochain sur l'abbaye et ses découvertes archéologiques anciennes et récentes. Toutes les infos sont sur abbayemoissac.com.
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Ray Dalton sur CFM Radio. Vous aurez Stiletto, Louane, Oxmo Puccino, Gaël Faye, Vanessa Paradis. Vous aurez Annie Lalalove et Grégory Porter au festival Montauban en scène du 25 au 28 juin sur CFM Radio. On vous fait gagner des places pour ce festival toute cette semaine. Ce sera en compagnie de Gilles que vous aurez tous les détails pour gagner les prochaines. Ce sera à partir de 16h, tout en musique en info locale sur CFM Radio, après Younglin, Franz Ferdinand, tout de suite Ray Dalton, le tout pour atteindre les 16h. Salut!

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1: Madame, Monsieur, c'est Gilles. Bonjour, bienvenue.
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1: Ravi de vous accompagner jusqu'en fin d'après-midi. Gilles, donc, au cœur de l'après-midi que nous passons ensemble, sous un beau soleil qui ne va pas cesser de chauffer dès ce week-end. Mais écoutez, tout va bien. CFM Radio vous offre chaque jour des invitations, vous l'avez bien compris, pour ce festival Montauban en scène. Eh bien, on va encore jouer durant ces deux heures. Dès que vous allez entendre, le principe est bien simple. Dès que vous entendez Christophe Maé, vous nous appelez et il vous offre une invitation pour ce fameux concert du dimanche 28 juin. Je sais qu'il est complet, mais non, il reste deux places. Elles sont pour vous, CFM Radio vous les offre, à condition que vous nous appeliez dès que vous entendez Christophe Maé à l'antenne. Pour le moment, on commence avec Boulevard Désert. C'est pas si facile, mais si, c'est très simple.

Lucas Graham, Second Chance sur CFM Radio. Alors vous le savez, Montauban en scène est aujourd'hui l'un des grands rendez-vous musicaux de l'été en Occitanie, avec plusieurs jours de concerts au cœur de la ville de Montauban et des milliers de spectateurs chaque année. Le concert du dimanche 28 juin affiche complet. C'est trop tard, eh oui, ou presque, eh oui. Vous l'entendez, il me reste encore une invitation pour deux à vous offrir. Le principe est très simple. Dès que vous entendez Christophe Maé à l'antenne, vous nous appelez et l'invitation, elle est pour vous. On poursuit en musique. Moby et Nicolas Sirkis, passez une belle fin d'après-midi sur CFM Radio.

0: quand l'art rencontre les savoir-faire du territoire. Voilà une belle accroche sur CFM Radio. Direction pour ça, Caussade et puis la Roque demain pour un double vernissage exceptionnel autour du programme Gestes, Art et Savoir-faire en Occitanie. C'est le prochain focus de Lisa Echen de CFM Caïus.
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0: Olivia Rodrigo, Drop Dead sur CFM Radio. Alors écoutez, si vous traversez notre belle région, je ne sais pas moi, en soucoupe volante, en sous-marin, en bateau mouche, vous êtes les bienvenus. Dites-moi dans un instant, voici ce double vernissage exceptionnel autour du programme Gestes, Arts et Savoir-faire en Occitanie. C'est le focus de Lisa Echen de CFM Caïus.
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2: Double vernissage demain à Caussade et Puy-la-Roque autour du projet Gestes, Arts et Savoir-faire piloté en Quercy-Caussade par le Pays Midi-Quercy où Gianne Riati-Chardon est chef de projet culture.
3: Voilà, donc c'est un programme qui est piloté en région Occitanie par le musée Les Abattoirs, Fonds Régional d'Art Contemporain, qui a souhaité effectivement proposer le regard d'artistes contemporains sur les savoir-faire traditionnels locaux. Et surtout dans un esprit de remise en question des modes de production et de relier la pensée et le geste dans une société occidentale où on a tendance à vraiment à cliver les deux et donc à refaire dialoguer le travail intellectuel avec la réalisation artisanale. Donc ils ont proposé dans plusieurs pays et endroits de la région Midi-Pyrénées à des artistes contemporains de puiser dans la matière et dans le geste traditionnel pour soit les remettre en lumière, les réinventer ou proposer un autre regard sur ces traditions. Et donc c'est ce qui se passe chez nous en Quercy-Caussade puisqu'ils nous ont sollicité par le biais du département de Tarn-et-Garonne pour travailler sur le savoir-faire chapelier. Et donc autour du cœur du projet qui sont les deux résidences d'artistes avec Saba Niknam qui a été accueilli en résidence au sein de l'entreprise chapelière Cramb à Caussade. Et puis les époupées qui ont mené leur résidence dans leur atelier à Puy-la-Roque.
2: L'exposition L'art de la coiffe de Saba Niknam est à voir jusqu'au 4 octobre à la chapellerie Cramb de Caussade et à l'ombre du merveilleux des époupées, rue de l'église à Puy-la-Roque jusqu'au 26 juillet.
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Bien les rouges, je te laisserai pas partir. Eh bien, j'y compte bien. Vous allez rester avec moi et ce jusqu'à 18h et puis même bien après, puisqu'à partir de 18h02, vous retrouverez le mag de votre choix, soit dans le Lot, le Tarn-et-Garonne, le Tarn ou l'Aveyron. On poursuit en musique avec Depeche Mode, Master and Servant. Bel après-midi sur CFM Radio.

0: Aurilla, soirée mondaine. Et ben vous allez passer une belle soirée le dimanche 28 juin au festival Montauban en Seine. Il n'y a plus de place. Et bien, si je vous l'ai dit, il m'en reste une invitation. Dès que vous entendez, écoutez bien, Christophe Maé à l'antenne, vous nous appelez au 05 63 93 00 20 et j'aurai le plaisir de vous offrir cette invitation. Dans quelques instants, on retrouvera un focus, celui de CFM Rodez, où on parlera des 80 ans au service des familles avéronaises, l'UDAF de l'Aveyron qui fête son anniversaire samedi à Honnay-le-Château aux portes de Rodez. On retrouve David Dumont après Mike Jackson et Bazar Bellamy sur CFM Radio.
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0: Bazar Bellamy 16 sur CFM Radio. 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Sur scène, il y a du beau monde, hein. Kavinsky, Boulevard Désert, Breakbot et Irfan et Christophe Maé. Ben justement, dès que vous entendez Christophe Maé à l'antenne, vous nous appelez au 05 63 93 00 20 et vous recevrez cette invitation pour deux pour le dimanche 28 juin. Voici venu le moment de retrouver ce focus de David Dumont de CFM Rodez.
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2: Magie, jeux pour enfants, maquillage, fabrication de pain aussi, par exemple, et puis des stands associatifs. La place des artistes sera bien remplie samedi. On est le château à partir de 14h. Ce sont les 80 ans de l'Union départementale des associations familiales de l'Aveyron. Dans l'après-midi aussi, à noter à 16h, un spectacle pour enfants. Et puis, un peu plus tard, dans la soirée, un autre spectacle est annoncé. Isabelle Roche, chef de service action familiale à l'UDAF de l'Aveyron.
3: Parents est un spectacle mené par Mélissa et Fred. Ils sont en couple sur scène, mais aussi dans la vie. Et donc, en fait, ils jouent différents sketchs, hein, qui s'enchaînent tout le long du spectacle sur, ouais, sur la vie de famille, sur le fait de devenir parent. Ils mettent en scène le quotidien de façon plutôt humoristique. Mais il y a beaucoup de tendresse, en fait, dans ce qu'ils proposent, mm-hmm, parce que ils ont l'air quand même heureux d'être parents. Et, mais en fait, ils s'amusent de ce qui est compliqué, de ce qu'il faut lâcher, de mais ce qu'on imaginait. Mm-hmm. Et puis ensuite, il y a la vraie vie. Donc voilà. Je crois que, je ne sais plus la phrase qu'ils disent, c'est avant, on avait des convictions et maintenant, on a des enfants. Et c'est ça, c'est qu'en fait, en devenant parent, ben on se dit, moi, mon enfant, il sera comme ci, il sera comme ça. Quand je dirai non, il m'écoutera, il mangera de tout. Et puis bon, ben on doit faire des compromis. Et c'est ça qu'ils mettent en scène avec beaucoup d'humour et de tendresse, en fait.
2: Tout est gratuit samedi à partir de 14h pour les 80 ans de l'UDAF de l'Aveyron. Mais pour une bonne organisation, une réservation est demandée pour le spectacle Parents à partir de 20h30. Ça se passe quand vous voulez via le site de l'UDAF de l'Aveyron.
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1: Bonsoir François.
3: Bonsoir à tous. Se rassembler chaque lundi soir devant les tribunaux et le ministère de la Justice. Voilà ce que demandent plusieurs associations féministes et de défense des enfants, notamment la Fondation des Femmes, après l'électrochoc lié à la mort de Liana. Des rassemblements pour réclamer une loi intégrale contre les violences. Cette coalition va également organiser une grande manifestation le 4 juillet. Une centaine de manifestants à Paris à la mi-journée sur l'esplanade des Invalides pour soutenir une proposition de loi visant à nationaliser ArcelorMittal, le sidérurgiste en difficulté financière. Le gouvernement estime entre 3 et 6 milliards d'euros le coût de cette nationalisation. Christophe Hellul, déclaré coupable d'homicide involontaire, est condamné à 4 ans de prison avec sursis après que son chien Curtis ait tué sa compagne Elisa Pilarski en 2019 dans l'Aisne. La jeune femme était enceinte. Le tribunal de Soissons a également ordonné l'euthanasie du pitbull importé illégalement en France. Selon la justice, Christophe Hellul est responsable d'avoir entraîné Curtis jusqu'à ce qu'il soit conditionné à l'attaque. L'alerte de l'Observatoire français des drogues qui tire la sonnette d'alarme sur l'apparition de 40 nouveaux produits de synthèse. L'Observatoire note une diversification des formes de cannabis avec une progression des produits comestibles. Le rapport pointe également des concentrations de plus en plus élevées pour la cocaïne. Les nouvelles menaces de Donald Trump. Le président américain annonce sur son réseau social que les États-Unis frapperont l'Iran très fort ce soir. Il menace aussi de conquérir certains territoires appartenant au régime et de prendre le contrôle total de ses marchés pétroliers et gaziers. C'est une première au Niger. Le pays promulgue un nouveau code pénal qui criminalise l'homosexualité avec de lourdes peines allant jusqu'à 20 ans de prison. Plusieurs pays africains ont récemment durci leur législation à l'encontre des personnes LGBT. C'est le cas au Ghana et au Burkina Faso. Et puis c'est parti pour 5 semaines de football. La Coupe du Monde débute ce soir avec Mexique-Afrique du Sud pour commencer la compétition. L'équipe de France s'entraîne pour la première fois cet après-midi en public à l'université de Bentley. Les Bleus joueront mardi contre le Sénégal. Voilà pour l'essentiel de l'info. Excellente fin d'après-midi.
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Alex Varenne, Fever Dream sur CFM Radio. Bravo, hein, bravo à ceux qui ont gagné effectivement cette invitation pour se rendre le dimanche 28 juin au Festival Montauban en Seine pour ce fameux concert, entre autres, bien sûr, de Christophe Maé. Joseph Chédid appelle la chance. On poursuit en musique, bien sûr, et en info locale. Passez une belle fin d'après-midi sur CFM Radio.

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Voilà une jolie chanson d'amour, celle de Lewis Capaldi, Stay Love sur CFM Radio. Dites-moi, qu'est-ce que vous faites au mois de juillet? Par exemple, dans Lot à Escamp, il y a un festival là-bas que je vous recommande. Le festival qui signe son grand retour après près de 10 ans d'absence. Ce sera du 17 au 19 juillet. Le comité des fêtes d'Escamp propose 3 jours de musique et de convivialité avec une belle affiche, hein, HK et les Saltimbanques. HK qu'on avait reçu, bien sûr, il y a quelque temps à CFM Radio. Mousse et Hakim de Zebda. Ou encore Basile également, du rock, du reggae, de la néo soul. Voilà une programmation éclectique, hein, sans oublier bien sûr tous les artistes locaux, hein, qui rythmeront aussi tout ce week-end à Escamp entre le 17 et le 19 juillet. Voilà un beau festival à ne pas manquer. Beck, maintenant, rien que pour vous, Lost Cause. Belle fin d'après-midi.

0: Gérald de Palmas, si une seule vie. Eh bien, écoutez, s'il n'y a qu'une seule vie, je ne sais pas, je vous dirai lorsque je serai parti dans l'autre monde. En tout cas, il faut en profiter un max. Une info locale. Bon, ça, c'est pour le 8 août, on a quand même le temps, mais il faut quand même prévoir. Surtout qu'il s'agit des sapeurs-pompiers de l'Albinque, dans l'Lot, qui donnent rendez-vous au public pour leur traditionnel bal des pompiers à ne pas manquer. Place du Mercadiol à l'Albinque avec au programme le groupe Monkeys Business suivi de DJ Isaya. Voilà une belle soirée en perspective le 8 août à l'Albinque. Dans quelques instants, c'est Puggy et Gaëtan Roussel. On poursuit en musique. Passez une très belle fin d'après-midi sur CFM Radio.
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Gaëtan Roussel, Help Myself. Au moins, quand on s'aide soi-même, on n'a rien demandé à personne. Restez avec nous. Dans quelques instants, c'est l'album de la semaine. C'est Ludovic qui nous en parle. Ludovic qui est bassiste d'Anachronique Electro-Orchestra. Ce groupe qui fêtera ses 20 ans l'an prochain. Ludovic est au micro de Rémi Torella dans PCV dans quelques instants. Alors, c'est pas encore l'heure de l'apéro, mais on va patienter en attendant avec Laura Cahen et Flo de la Vega sur CFM Radio.

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4: Allô, Ludovic, bonjour.
5: Et salut.
4: Bassiste d'Anachronic Electro Orchestra et aussi donc, comment on peut dire, arrangeur des albums, c'est ça ?
5: Oh, oui, je fais quelques arrangements, je ne suis pas le seul. Hein. Michael Charry, le compositeur, on fait également. Je réalise beaucoup.
4: Est-ce que c'est très différent le son et les sets entre la scène et l'album ?
5: Alors sur ce dernier album, il n'y a pas énormément de différence entre l'album produit et la réinterprétation sur scène, si ce n'est que vu qu'on a fait appel à plein d'artistes différents, à plein de rappeuses, de rappeurs, de chanteurs et chanteuses, donc comme j'en parlais, je sais plus, il y a quelques jours, des Américains, des Anglais, des Français. On a été obligé d'adapter forcément au moins d'un point de vue vocal, et Natasha Kanga qui tient le micro a vraiment ce talent-là qu'elle est capable de vraiment d'interpréter et de s'approprier des chansons avec un talent extraordinaire. On a adapté quelques morceaux parce que forcément on a fait venir sur un titre notamment, je pense à comme exemple, on a fait venir Initiative H, qui est une grosse formation un peu jazz punk, je dirais, avec tenue par David Odrechi et tout un tas de musiciens toulousains. On n'a pas ces cuivres-là sur scène, donc on a fait un réarrangement beaucoup plus électro. Il y a un morceau avec la chanteuse Thérèse sur l'album qu'on s'est réapproprié avec des cordes. Donc là, on a fait une formule aussi un peu moins acoustique que sur l'album. Enfin, voilà, on a été obligé, bien sûr, d'adapter. Et puis surtout, on avait envie de s'approprier ça pour le live. Et quand on donne du concert à des gens, il faut qu'on s'adapte aussi à la dynamique. Donc on suit beaucoup le public et ce qui nous renvoie. Est-ce qu'on peut lui proposer sur le moment, quoi.
4: Ben voilà, on verra ça samedi 13 juin à Cordes-sur-Ciel pour les rendez-vous d'Hervé. On écoute encore un extrait de Léviathan d'Anachronic Electro Orchestra, puis on se dit à demain. Salut Ludo.
5: À demain. Ciao.
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0: Song for the Dead, extrait de l'album Léviathan d'Anachronic Electro Orchestra. Le bassiste d'Anachronic Electro Orchestra, Ludovic, est notre invité dans PCV cette semaine. Vous le retrouvez alors ce samedi sur la scène des rendez-vous d'Hervé à Cordes sur Ciel et demain dans PCV à la même heure.
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3: Bonsoir à tous, c'est le grand jour, le coup d'envoi de la Coupe du Monde de football. Ce soir, 48 équipes sur la ligne de départ, une seule soulèvera le trophée le 19 juillet à l'issue des 5 semaines de compétition. Cette 23e Coupe du Monde va se jouer dans 3 pays différents. Le Mexique, le Canada et les États-Unis vont se partager les 104 rencontres de ce mondial. Un mondial qui débutera à 19h30 par la très attendue cérémonie d'ouverture, Christophe Médouget.
4: Oui, et qui dit 3 pays, dit 3 cérémonies d'ouverture. Une avant chacun des premier match joué sur chaque territoire. La première ce soir avant Mexique-Afrique du Sud au stade Azteca de Mexico. Au programme un show pyrotechnique, des couleurs, de la danse et surtout beaucoup de musique. Plusieurs chanteurs et musiciens sont attendus et notamment Shakira, l'interprète de l'hymne officiel du mondial. Une deuxième cérémonie est prévue à Toronto demain soir avant Canada-Bosnie et la troisième à Los Angeles dans la nuit de vendredi à samedi, juste avant États-Unis-Paraguay. Parmi les stars attendues, Katy Perry à Los Angeles ou encore Alanis Morissette et VG Dream à Toronto, l'interprète du célèbre ramener la coupe à la maison en 2018.
3: L'équipe de France va devoir un peu patienter avant de faire son entrée en lice. Les Bleus joueront mardi contre le Sénégal à New York avant d'affronter l'Irak et la Norvège. Également dans l'actualité, se rassembler chaque lundi soir devant les tribunaux et le ministère de la Justice. Voilà ce que demandent plusieurs associations féministes et de défense des enfants, notamment la Fondation des Femmes, après l'électrochoc lié à la mort de Liana. Des rassemblements pour réclamer une loi intégrale contre les violences. Christophe Hellul, déclaré coupable d'homicide involontaire, est condamné à 4 ans de prison avec sursis après que son chien Curtis ait tué sa compagne Elisa Pilarski en 2019 dans l'Aisne. La jeune femme était enceinte. Le tribunal de Soissons a également ordonné l'euthanasie du pitbull importé illégalement en France. Et puis, la France salue un marin immense, un courage rare, une lumière au large. Les mots d'Emmanuel Macron après la mort de Charlie Dalin. Le navigateur est mort à 42 ans. Il était le dernier vainqueur du Vendée Globe. Voilà pour l'info, excellente soirée.
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6: Le beau temps, il arrive sur les monts de Lacaune et la montagne du Haut-Languedoc et les températures remontent. Demain, peu de nuages, un beau soleil pour l'après-midi, du ciel bleu tout au long de la journée. Côté température, nous attendons 8 degrés le matin à Saint-Salvi de Carcavès. Ça va grimper jusqu'à 24 degrés dans l'après-midi à la Salvetat. Pour le premier jour du week-end, samedi, demain, donc après-demain, pardon, nous aurons un beau ciel bleu tout au long de la journée, du soleil et très peu de vent. Les températures continuent de grimper, 11 degrés en matinée à Lacaune, 29 degrés l'après-midi à Gijounet. Et puis pour la journée de dimanche, de belles éclaircies en matinée, peu de nuages pour l'après-midi, très peu de vent et des températures qui continuent de grimper. Nous attendons 14 degrés pour les minimales, ce sera 28 degrés pour les maximales, ça sera d'ailleurs les mêmes températures pour lundi avec toujours un très beau soleil. D'ailleurs, c'est une belle, un beau début de semaine qui nous attend.
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6: Nous débutons ces offres d'emploi avec une offre intérimaire de 3 mois. On cherche un vendeur, une vendeuse à Lacaune. Vous aurez pour mission d'accueillir et conseiller la clientèle, de réaliser la découpe de la charcuterie, d'effectuer l'emballage des produits, de gérer l'encaissement, d'assurer la livraison avec camion frigorifique, d'effectuer la manutention, d'organiser la gestion des stocks, de maintenir la qualité du service client. 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Nous continuons et nous terminons ces offres d'emploi toujours sur Lacaune où on cherche un apprentissage manager en magasin alimentaire, homme ou femme. Vous aurez pour mission dans votre formation de développer des compétences en gestion économique de magasin, le pilotage de vos indicateurs de performance, le management économique, le management d'équipe, la préparation au titre professionnel de manager d'établissement marchand de niveau Bac plus 2. N'hésitez pas, si l'offre vous intéresse, c'est un CDD de 12 ou 12 mois en apprentissage. Les débutants sont acceptés. Et le numéro de l'offre sur le site France Travail est le 350 25 50.
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1: Bonjour, bienvenue sur CFM Lacaune. Et aujourd'hui, on va faire travailler un petit peu nos méninges. Un tournoi annuel de questions pour un champion se tient à Lacaune le samedi 20 juin prochain à la maison des associations de 9h à 18h. Hein, voilà, une petite entracte tout de même entre midi et deux. Et c'est le tournoi annuel organisé par le club de Lacaune. On est avec son président, le président de l'association hein, du club de questions pour un champion de Lacaune, Christophe Mespoulette. Bonjour.
2: Bonjour.
1: Merci beaucoup hein, Christophe d'être avec nous. Alors c'est pas la première fois qu'on vous reçoit ou alors par téléphone. Voilà, on en avait parlé. C'est vraiment voilà quelque chose qui est organisé régulièrement. Voilà ce tournoi. Alors peut-être avant de se pencher sur cet événement, il y aura pas mal de choses à en dire bien sûr. C'est quoi exactement un club de questions pour un champion et en quoi ça consiste un petit peu à l'année? Qu'est-ce que vous faites?
2: Eh bien c'est un jeu en fait qui va permettre de continuer l'expérience de l'émission de télévision, le jeu télévisé de France Télévisions. En fait, on va tout simplement se poser des questions, essayer d'y répondre avec des buzzers. Et pour ce faire, on se rencontre tous les mercredis à Lacaune, à partir de 14h. Jusqu'à 17h, 17h30 maximum, et dans une ambiance toujours conviviale. Et ça se passe quasiment toute l'année, bon, mis à part de petits décrochages durant les vacances scolaires, mais c'est toujours dans une très bonne ambiance.
1: Pour ce tournoi donc annuel, hein, voilà, qui n'est pas le premier, hein, loin de là, organisé à Lacaune, il y a pas mal de participants quand même. On va en compter combien à peu près? Et il y a quelques noms qu'on va pas forcément citer, mais en tout cas, c'est vraiment des personnes qui vont être habituées un petit peu au jeu télé, à ce genre de challenge.
2: Oui, tout à fait, tout à fait. En fait, le tournoi est prévu pour 75 personnes et nous sommes heureux parce que nous aurons 75 participants. Des participants qui viennent de toute la France, du Grand Sud-Ouest, mais également de Bretagne, région parisienne, Franche-Comté, du côté de Nice également. Et en plus, donc, nous aurons la chance d'avoir des grands champions de jeux télé qui seront là également, qui viendront dans la bonne humeur, toujours, j'espère, qui viendront donc répondre aux questions que les membres de notre club auront concoctées pour eux.
1: On en parlait un petit peu avant l'émission, c'est vrai que ça se rajeunit un petit peu, en fait, c'est ça, hein, la participation pour casser un petit peu les clichés, c'est-à-dire qu'il y aura vraiment un tournoi quand même assez intergénérationnel. Là.
2: Ah oui, tout à fait, tout à fait. Chiffre exact, mais la moyenne d'âge qui auparavant était quand même assez élevée par rapport à l'image qu'on se fait des candidats de jeux télévisés comme Question pour un champion, ça devient complètement caduque parce qu'en fait, le plus jeune joueur aura 18 ans. Il aura 18 ans. Les plus anciens, c'est vrai, vont s'approcher plus des 70 ans, presque, pour certains. Mais la moyenne d'âge se réduit fortement parce qu'on va avoir plusieurs joueurs qui auront moins de 25 ans. Je pense, j'ai pas les chiffres en tête, mais je pense une bonne dizaine sur 75, qui est quand même pas mal, avec une moyenne d'âge aux environs de 40 ans, 45 ans. Voilà.
1: Et du coup, ça oblige un petit peu à, comment dire, à penser, je ne sais pas, différemment, mais en tout cas, à adapter quand même les questions, parce que, par exemple, sur des questions de culture, etc., on cherche peut-être un peu à s'adresser différemment à des personnes entre 18 et 40 ans qu'au-delà.
2: Oui, il n'y aura pas que de la mythologie grecque ou de la mythologie assyrienne.
1: Et encore que les jeunes peuvent s'y intéresser, il n'y a pas de souci aussi.
2: C'est pas un reproche, mais j'essaye personnellement de démystifier tout ça en parlant de questions sur les jeux vidéo, les mangas, pas mal de questions sur les problématiques actuelles. Ça va, nos questions vont aller de la sans spoiler le, le tournoi, mais ça va aller de la fabrication de la mayonnaise jusqu'à les grands accélérateurs de particules ou les prochaines missions spatiales prévues et ainsi de suite. On essaye d'élargir l'éventail des questions pour pouvoir justement s'approcher du plus grand nombre de.
1: Et cette tranche d'âge qui est quand même, voilà, on l'a compris, qui est quand même bien élargie, quoi.
2: Oui, très très bien élargie. Nous-mêmes dans le club, on a un nouvel adhérent depuis un an qui a dans les 22 ans. Ça fait plaisir, ça rajeunit. Ce phénomène en rencontre dans bon nombre de clubs en France, puisque sommes à peu près 180 clubs sur le territoire français, en Belgique et en Suisse. Et dans tous ces clubs, on rencontre la même chose, en particulier dans les clubs de grandes villes, des jeunes qui arrivent en masse dans certains clubs et qui renouvellent vraiment le jeu et l'ambiance. Et franchement, ça fait du bien.
1: Oui, et puis ça permet de se dire bah, ça a un avenir aussi, parce que bon, cette transmission-là, elle est importante, hein, sur peut-être la pérennisation un petit peu de tout ça. Et voilà, sur, en tout cas par les amoureux de questions culturelles au sens large, comment ça se prépare un petit peu? C'est quoi? C'est depuis un an un petit peu que, Christophe, que vous pensez? Alors, est-ce que c'est vous? Est-ce que c'est d'autres membres de l'association aussi? Comment ça se prépare, ce genre de questions? Il y en a combien à peu près d'ailleurs?
2: Alors, on est quatre dans le club, on est quatre à s'être attelés à la tâche. C'est environ 1500-1800 questions à créer. Alors, même si des sujets sont déjà rebattus et reviennent d'année en année, mais les questions on se doit de les faire légèrement différentes. Également, certains apportent de nouvelles thématiques, de nouveaux sujets. C'est un boulot, en fait, qui se fait d'année en année. D'année en année, j'ai commencé à écrire les questions de cette année. Le tournoi venait juste d'être terminé l'année dernière. Voilà, et le tournoi avait eu lieu début juillet l'année dernière. Donc là, c'est vraiment du travail de longue haleine, mais c'est un travail, non, c'est une passion. Donc c'est vrai que ça t'est étrange de dire qu'une passion, ma passion c'est d'écrire des questions, mais en fait c'est un plaisir sans cesse renouvelé. Et comme on va également nous-mêmes dans le club, dans des différents tournois en France, ça permet de se tenir au courant, se tenir la page, ce qui va, ce qui va pas. Et de pouvoir continuer à accueillir et à poser des bonnes questions, du moins on espère.
1: Alors là, pour les inscriptions, c'est déjà un petit peu calé. Enfin voilà, on peut pas forcément venir, voilà, plus s'inscrire. Mais dans tous les cas, le public, lui, il va pouvoir venir. Enfin, je vais vous laisser préciser tout ça, mais dans tous les cas, voilà, le public peut venir assister, hein, le 20 juin, avec tout de même une petite précision importante, des petites choses à ne pas faire si on vient assister.
2: Alors oui, le tournoi est ouvert au public. Grâce à l'intervention de la mairie de Lacône, nous avons donc des salles qui sont des salles ouvertes au public par définition. Donc il est hors de question de fermer les salles au public. Le public sera donc accepté à une seule et unique condition, c'est il ne faut pas souffler les réponses. Parce que ça annule la question et ça embête la personne qui avait pensé bien répondre à la question. Donc,
1: ou qu'il avait peut-être même, d'ailleurs.
2: Et mais qu'il avait peut-être. Le problème, voilà, c'est le seul problème, parce que bien sûr, on accepte tout le monde. Au contraire. Alors pour les places, s'il y en a qui veulent vraiment venir participer au tournoi...
1: Ils s'inscrivent peut-être de dernière minute.
2: Les inscriptions de dernière minute, c'est encore possible pour 2 ou 3 personnes maximum. Voilà. Mais
1: et jusqu'à
2: la semaine prochaine. La semaine prochaine, voilà. C'est les seules places que nous pouvons accorder au grand public. L'année prochaine, j'ai peut-être l'intention de créer une petite partie du tournoi vraiment ouvert en open, comme on dit, au grand public. Ça, on aura le temps d'en reparler.
1: Parce que pour l'instant, c'est vrai que c'est un peu voilà, des adhérents de clubs ou en tout cas voilà, des personnes un petit peu, comme on l'a dit, hein, voilà, du milieu, un petit peu déshabitués qui participent aussi régulièrement voilà, à des jeux télé, etc. Alors, sur le déroulé de la journée, comment ça va se passer là aussi? On va être assez proche en fait, du jeu télé, surtout l'après-midi, c'est ça en fait?
2: Oui, l'après-midi, ce sont des parties qui correspondent exactement aux parties du jeu télé. Donc on a des systèmes de buzzer qui ressemblent au buzzer utilisé à la télévision, avec un petit champignon que l'on appuie, ça fait un bruit. Quand on répond, ça fait une lumière. Il y a même des chiffres qui apparaissent. Donc ça correspond exactement à ce qu'on a à la télévision. Bien sûr, je n'ai pas le physique de Samuel Etienne, mais ça ressemble beaucoup. Le matin est un peu différent, ce sont des thèmes beaucoup plus thématiques, peut-être un peu plus longs, mais c'est pour permettre de pouvoir classer les gens en fonction de leurs résultats et de pouvoir avoir ensuite un format tournoi classique, c'est-à-dire demi-finale, finale. Donc, je conseille plutôt de venir en début d'après-midi sur les coups de 14h pour assister justement à ces demi-finales finales qui seront, je pense, peut-être plus intéressantes pour le grand public. Mais le tournoi commence à 9h et chacun est libre de venir à partir de 9h, de 9h à midi et de 14h à 17h, 17h30, plus 17h30 que 17h parce que le jour où on sera à l'heure, c'est pas encore là, je pense.
1: En parlant, peut-être je reviens à Samuel Etienne, en tout cas sur un peu l'animation aussi de cette journée, parce que c'est vrai que bon, on dit des questions, etc., mais il y a un peu, bon, bah, il a cet humour-là aussi, enfin, on est habitué à ce que voilà, les animateurs télé ambiancent un petit peu aussi la journée. Est-ce que vous endossez un peu ce rôle aussi, Christophe, sur cette journée?
2: Par moment, mais... On ne va pas se leurrer, je n'ai pas le charisme d'un animateur de télévision.
1: C'est un métier, mais...
2: C'est un métier complètement différent.
1: Non, mais je veux dire, c'est intéressant de comprendre aussi un petit peu, parce que ça fait partie de l'ambiance aussi.
2: Oui.
1: Est-ce que, aussi au niveau de l'ambiance sonore, un petit peu, il y a des petites choses comme ça, en fait, qui sont reprises?
2: La chance, c'est qu'on se connaît. On se connaît pour beaucoup, on se connaît bien, et on s'apprécie. Et on arrive toujours à avoir des petites pointes d'humour, je n'irai pas jusqu'au fou rire, mais pas loin quelquefois, sur certaines questions en particulier, parce que j'ai un petit défaut, c'est que quelquefois j'aime bien intégrer des thématiques qui peuvent prêter à sourire quelquefois, histoire de casser justement l'ambiance studieuse qu'on peut trouver parfois. Et... c'est toujours que ça permet de transcrire une bonne ambiance, de retranscrire la bonne ambiance que l'on rencontre habituellement quand on se rencontre juste comme ça en amical, et ça permet que le public puisse s'amuser également un petit peu. Mais bon, je suis pas animateur, hein, et je ne serai pas le seul à poser des questions, bien sûr.
1: Voilà, donc c'est un peu un travail de groupe. Aussi, voilà. Alors, est-ce que bon, on pourrait peut-être citer en quelque sorte des nouveautés cette année, ou en tout cas c'est peut-être sur le renouvellement, comme on l'a dit, surtout des questions un petit peu. Est-ce qu'il peut y avoir des choses qui vont surprendre un petit peu cette année?
2: Oui. Alors je dévoilerai pas parce que. Je sais que certains m'écouteront, mais oui, il y aura des thématiques qui sortiront un petit peu de l'ordinaire. Un petit peu de l'ordinaire, comme je disais, on va retrouver, bon, ça c'est un secret pour personne, pour tous les gens qui me connaissent plutôt, mais j'ai vécu au Japon pendant de nombreuses années, 9 ans, et on va trouver un peu de Japon. Voilà. J'aime l'astronomie, on va trouver un peu d'astronomie. J'aime la musique pop-rock, on va trouver un peu de musique pop-rock, bien sûr. C'est pour ça, on sort vraiment des canons de la question à laquelle on pourrait s'attendre dans un jeu style question pour un champion. Des recettes de cuisine, bien sûr des émissions de télévision ou des séries grand public. Auxquels les gens vont falloir répondre, et pour certains je sais que ça risque de leur poser problème
1: et peut-être avantager d'autres aussi
2: voilà, de toute façon ça avantagera toujours quelqu'un et ça désavantagera toujours quelqu'un, c'est ça qui fait la beauté du jeu aussi.
1: Voilà. Il faut vraiment que ce soit la culture générale hein, et qu'il y en ait pour tout le monde. Merci beaucoup Christophe. Donc je le rappelle hein, donc c'est ce samedi 20 juin, non pas ce samedi mais le suivant, à la Cône, alors à la maison des associations, comme j'avais dit, non, à partir de 9h voilà, jusqu'à 18h.
2: Tout à fait.
1: Ce sera essentiellement voilà, à la maison des associations, en tout cas pour venir peut-être pour le public, comme on l'a dit, pour les phases finales, etc. Voilà. Et puis, comme vous l'avez dit, pas mal de salles aussi mises à disposition par la municipalité pour organiser au mieux ce tournoi.
2: Et je remercie encore une fois la municipalité de la Cône pour le soutien physique qu'ils acceptent de faire chaque année. On n'est pas à l'un des plus grands tournois de France, mais commence à se faire remarquer. Et je suis content de voir que la mairie suit, alors que pourtant on est vraiment quelque chose de très particulier, très ciblé au départ. Mais je suis content de voir qu'on a quand même le soutien de la mairie de la Cône. Et honnêtement, j'aimerais que ça reste comme ça parce que c'est parfait.
1: Et alors, c'est vrai qu'il y a des personnes, on l'a dit, qui viennent d'un peu loin hein, aussi, qui vont pouvoir visiter un peu le Tarn aussi, pas que la Cône, même s'il y a des très belles choses à voir hein, sur nos monts de la Cône. Il y a aussi un tournoi vers Albi, c'est ça, hein, qui se déroule quelques jours après. Si
2: oui, voilà, parce que donc il y a un deuxième club question pour un champion qui se trouve à Albi, et nos collègues d'Albi ont décidé de le faire le tournoi le 21. Le lendemain. Donc, ce qui permet justement aux gens qui viennent de très loin de venir passer minimum 2 jours. Alors, je sais que certains, c'est un peu plus, mais minimum 2 jours sur le Tarn pour pouvoir profiter des repas et du décor. Également, je sais que certains vont en profiter pour visiter la région, Albi, Castres et les monts de la Cône.
1: En leur souhaitant aussi qu'il y ait un peu de beau temps et que ce soit parfait. C'est vrai que quand même, voilà, mois de juin, c'est pas trop mal quand même hein, pour venir visiter le Tarn un petit peu tout le Tarn, un petit peu tout le département et des jolis coins, et évidemment les monts de la Cône, bien sûr incontournables. Pour ce tournoi, en tout cas pour la partie laconaise, c'est le 20 juin. La maison des associations pour le public, si vous voulez venir y assister, c'est dès 9h et jusqu'à 18h, donc l'après-midi ça reprend à peu près à 14h, hein, c'est ça?
2: À peu près, oui.
1: Dernier point, peut-être après on veut s'inscrire au club, est-ce que c'est un peu fermé ou est-ce qu'il y a des places, est-ce que les gens peuvent venir, est-ce que vous accueillez des nouveaux membres? En fait, là je parle plus à l'année, hein, pour venir un petit peu se rajouter.
2: Alors oui, c'est extrêmement compliqué. Comme je vous disais, c'est mercredi 14h, on est là tous les mercredis 14h dans la petite salle de la maison des associations qui se trouve au rez-de-chaussée. Vous ouvrez la porte, vous demandez est-ce que je peux participer? On vous dira oui, sans problème. Voilà. On vous offre même les 5 premières participations, voir si ça vous plaît. Et ensuite, si vous voulez adhérer, il n'y a aucun problème. Tous les niveaux, parce qu'il n'y a pas de niveau de base à avoir. Tous les niveaux sont acceptés. Il n'y a aucun problème. La culture, ça s'apprend tous les jours. Et quand c'est en plus dans la bonne humeur, Et c'est que du plaisir. Donc, faut pas hésiter à venir. Voilà, donc venez le mercredi, vous entrez. Certains l'ont fait, on vous attend.
1: Voilà. Et ils ne regrettent pas, j'imagine.
2: Oui. Voilà. Tout le monde reste. Voilà. Donc, il doit bien se passer quelque chose.
1: Et puis, on vient toutes et tous avec.

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1: Bonsoir à tous, c'est le grand jour, le coup d'envoi de la Coupe du Monde de football. Ce soir, 48 équipes sur la ligne de départ, une seule soulèvera le trophée le 19 juillet à l'issue des 5 semaines de compétition. Cette 23e Coupe du Monde va se jouer dans 3 pays différents. Le Mexique, le Canada et les États-Unis vont se partager les 104 rencontres de ce mondial. Un mondial qui débutera à 19h30 par la très attendue cérémonie d'ouverture, Christophe Médouget.
2: Oui, et qui dit 3 pays, dit 3 cérémonies d'ouverture, une avant chacun des premiers matchs joués sur chaque territoire. La première ce soir, avant Mexique-Afrique du Sud, au stade Azteca de Mexico. Au programme, un show pyrotechnique, des couleurs, de la danse et surtout beaucoup de musique. Plusieurs chanteurs et musiciens sont attendus, et notamment Shakira, l'interprète de l'hymne officiel du Mondial. Une deuxième cérémonie est prévue à Toronto demain soir, avant Canada-Bosnie, et la troisième à Los Angeles dans la nuit de vendredi à samedi, juste avant États-Unis-Paraguay. Parmi les stars attendues, Katy Perry à Los Angeles ou encore Alanis Morissette et VG Dream à Toronto, l'interprète du célèbre ramener la coupe à la maison en 2018.
1: L'équipe de France va devoir un peu patienter avant de faire son entrée en lice. Les Bleus joueront mardi contre le Sénégal à New York avant d'affronter l'Irak et la Norvège. Également dans l'actualité, se rassembler chaque lundi soir devant les tribunaux et le ministère de la Justice. Voilà ce que demandent plusieurs associations féministes et de défense des enfants, notamment la Fondation des Femmes, après l'électrochoc lié à la mort de Liana. Des rassemblements pour réclamer une loi intégrale contre les violences. Christophe Ellul, déclaré coupable d'homicide involontaire, est condamné à 4 ans de prison avec sursis après que son chien Curtis ait tué sa compagne Elisa Pilarski en 2019 dans l'Aisne. La jeune femme était enceinte. Le tribunal de Soissons a également ordonné l'euthanasie du pitbull importé illégalement en France. Et puis, la France salue un marin immense, un courage rare, une lumière au large. Les mots d'Emmanuel Macron après la mort de Charlie Dalin. Le navigateur est mort à 42 ans. Il était le dernier vainqueur du Vendée Globe. Voilà pour l'info, excellente soirée.
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0: Bonsoir à tous, 19h, merci d'être sur CFM Lacône.
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0: Olivier Freys pour l'actualité sportive. Bonsoir Olivier.
2: Bonsoir à tous. La Coupe du Monde de foot commence ce soir. Un Français toujours en jaune sur le Tour cycliste Auvergne-Rhône-Alpes. Et la mer pleure l'un de ses plus grands navigateurs. C'est l'actu sport du jour. C'est parti pour un peu plus de 5 semaines de compétition en Amérique. Coup d'envoi ce soir de la Coupe du Monde de foot 2026. L'Argentine remet son titre en jeu. Le mondial qui s'ouvre ce soir avec l'un des 3 pays hôtes, le Mexique, qui affronte l'Afrique du Sud. L'équipe de France, elle, rentre en scène mardi prochain face au Sénégal. La Norvège et l'Irak sont aussi dans leur groupe. Une poule relevée, mais accessible pour les Bleus, qui devrait aller loin dans la compétition, selon Patrick Guillou, consultant beIN Sport, diffuseur de l'intégralité des matchs de la Coupe du Monde.
3: Le statut de favori numéro 1 appartient à l'équipe de France. C'est incontestable. Cette équipe, elle est crainte parce que le secteur offensif est tout simplement phénoménal, avec Olivier qui est capable d'éliminer à n'importe quel moment, n'importe quel adversaire direct, créer des situations, créer des déséquilibres et d'être percutant, d'être performant. Bien sûr, il y a le Pichichi Mbappé. Bien sûr, il y a le Ballon d'Or avec Ousmane Dembélé. Bien sûr qu'il y a Cherki. L'interrogation, c'est le comportement à la perte, l'acceptation du déséquilibre, la volonté de jouer des 1 contre 1 défensivement. Et puis, au niveau des latéraux, on n'est pas complètement rassuré au moment où on débute la compétition.
2: Et s'ils veulent aller au bout, les Bleus devront remporter un match supplémentaire par rapport aux éditions précédentes avec la mise en place de 16e de finale. En cyclisme, le Belge Wout Van Aert a remporté au sprint cet après-midi la 5e étape du Tour Auvergne-Rhône-Alpes. Le maillot jaune de leader du général est toujours sur les épaules du Français Alex Baudin. Demain, place à la montagne avec la première arrivée au sommet. Le tennis, Benjamin Bonzi, qualifié pour les quarts de finale du tournoi de Zertogenbosch aux dépens de son compatriote Hugo Humbert. Qualification également d'Adrien Manarino, tombeur lui aussi d'un autre Français, Arthur Rinderknecht. Le monde de la voile en deuil, Charlie Dalin est mort la nuit dernière. Le navigateur français, vainqueur du dernier Vendée Globe, avait 42 ans. Il luttait contre un cancer depuis 2 ans et demi. Au cours de sa carrière, il avait notamment été champion du monde IMOCA en 2023 et 2024. Bonne soirée.
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Mick Jagger, 19h14, on prend la direction de Murat où on va fêter la journée européenne de l'archéologie. C'est samedi 13 juin qu'on vous attend dès 10h le matin, une journée familiale exceptionnelle qui vous offre un voyage fascinant dans le temps, dans la préhistoire avec de nombreuses activités et visites inédites gratuites. C'est proposé par la Microfolie, la destination du Haut-Languedoc, mais aussi le CDAT, le comité départemental d'archéologie du Tarn. Au programme, activités pour toute la famille, visite insolite, très belle exposition. Donc vous en aurez pour votre goût. Il y en a pour tous les goûts, donc sans doute pour vous dès 10h. Et c'est donc tout au long de la journée. N'hésitez pas, le programme est disponible sur l'application Intramuros.

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Antoine Armédan sur CFM Lacône, danser sous la pluie. Si vous avez envie de théâtre, samedi 13 juin, on vous attend à La Montellerie, à la salle des fêtes, pour le théâtre Fête du Cochon de la compagnie de la Source. Et puis il y a apéritif et repas pour 20 euros avec le théâtre. Donc c'est proposé par l'association Lou Montelliot. Et pour les renseignements, c'est au 06 35 20 10 79. 06 35 20 10 79.

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Tom Poisson sur CFM Lacon, il y a du bruit. On a une autre proposition à vous faire pour ce week-end. Beaucoup de choses à faire sur notre territoire. Par exemple, rendez-vous avec la danse, une soirée de danse contemporaine de break et de popping, interprétée par les sections danse des MJC de Lacon et de Brassac. C'est donc dès 19h30, ça se passe à la salle Octave à Lacon. L'entrée est libre au chapeau, donc n'hésitez pas ce samedi à partir de 19h30.

0: Bonsoir à toutes et tous. La cérémonie d'ouverture de la Coupe du Monde de foot se prépare à Mexico dans le mythique stade Azteca. C'est bientôt le coup d'envoi de 5 semaines de compétition avec le tout premier match de ce mondial 2026. Le Mexique face à l'Afrique du Sud. Ce sera à partir de 21h heure française. À suivre dans la nuit également dans ce groupe A, la Corée du Sud face à la République tchèque. L'équipe de France, elle, va découvrir son centre d'entraînement sur le campus de Boston aujourd'hui avec une première séance prévue à 21h. Dans l'actu également, cet appel lancé par 150 associations et syndicats après la mort de Liana pour des rassemblements tous les lundis devant les tribunaux partout en France et pour une grande manifestation le 4 juillet prochain. Mobilisation pour maintenir la pression et demander une loi intégrale contre les violences faites aux femmes et aux enfants. Lundi dernier, les manifestations avaient rassemblé plus de 60 000 personnes dans le pays. Une femme de 31 ans dans un état très grave après avoir reçu plusieurs coups de couteau chez elle à Laval. Son ex-compagnon a été placé en garde à vue. Un féminicide avait déjà eu lieu dans le même quartier la semaine dernière. Une mère de famille de 39 ans avait été tuée par son conjoint. Il est depuis en détention provisoire. À l'étranger, les dernières menaces de Donald Trump contre l'Iran. Le président américain écrit sur son réseau social qu'il va frapper très fort ce soir le pays. Il évoque aussi la prise de l'île pétrolière de Karg dans le détroit d'Ormuz et d'autres infrastructures pétrolières. Le régime iranien lui avait annoncé aujourd'hui la fermeture totale du détroit stratégique en réponse aux bombardements menés par les États-Unis la nuit dernière. Enfin, de nombreux hommages après l'annonce de la mort du skipper Charlie Dalin ce matin. Emmanuel Macron salue un marin immense, un courage rare, une lumière au large. Le navigateur François Gabart évoque lui un homme d'une rare exigence animé par une volonté et une détermination hors du commun. Le vainqueur du dernier Vendée Globe est décédé des suites d'un cancer à 42 ans. Bon début de soirée à notre écoute.
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On est pas mal, on est bien. C'est début de soirée sur CFM La Côte. J'espère que vous passez un bon moment. On va parler des chantiers loisirs jeunes. Eh bien, les jeunes vous proposent un loto et une pétanque ce dimanche 14 juin. Rendez-vous dès 14h à la salle de la Trival. Donc, avec concours de pétanque, grand loto, buvette, petite restauration et de nombreux lots à remporter. Si vous voulez des renseignements sur cet après-midi de récolte de fonds pour financer le séjour des chantiers loisirs jeunes, eh bien, vous pouvez contacter Mélanie Caron, directrice de ce chantier au 06 56 66 54 68 06 56 66 54 68.

20h37, notez que la chorale Cantadis des Monts de la Cône et la chorale Chorale Qui de Font-Rieux vous proposent un concert dont l'intégralité des recettes sera reversée au Resto du Cœur du Tarn. Ce concert aura lieu dimanche 14 juin à 18h au Temple de Brassac. N'hésitez pas à être généreux.

0: bonne soirée à l'écoute de CFM Lacone. D'ici quelques minutes, on retrouve Jérôme. Il nous parle du tournoi Question pour un champion qui se prépare à Lacone. Il y aura aussi la météo et les offres d'emploi. Très bonne soirée à vous.
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2: Le beau temps, il arrive sur les monts de Lacaune et la montagne du Haut-Languedoc et les températures remontent. Demain, peu de nuages, un beau soleil pour l'après-midi, du ciel bleu tout au long de la journée. Côté température, nous attendons 8 degrés le matin à Saint-Salvi de Carcavès. Ça va grimper jusqu'à 24 degrés dans l'après-midi à la Salvetat. Pour le premier jour du week-end, samedi, après-demain, nous aurons un beau ciel bleu tout au long de la journée, du soleil et très peu de vent. Les températures continuent de grimper, 11 degrés en matinée à Lacaune, 29 degrés midi à Gijounet. Et puis pour la journée de dimanche, de belles éclaircies en matinée, peu de nuages pour l'après-midi, très peu de vent et des températures qui continuent de grimper. Nous attendons 14 degrés pour les minimales, ce sera 28 degrés pour les maximales, ça sera d'ailleurs les mêmes températures pour lundi avec toujours un très beau soleil. D'ailleurs, c'est une belle, un beau début de semaine qui nous attend.
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10: Oxygène Intérim vous présente la rubrique emploi et vous souhaite une bonne journée.
2: Nous débutons ces offres d'emploi avec une offre intérimaire de 3 mois. On cherche un vendeur, une vendeuse à Lacaune. Vous aurez mission d'accueillir et conseiller la clientèle, de réaliser la découpe de la charcuterie, d'effectuer l'emballage des produits, de gérer l'encaissement, d'assurer la livraison avec camion frigorifique, d'effectuer la manutention, d'organiser la gestion des stocks, de maintenir la qualité du service client. Donc n'hésitez pas, si l'offre vous intéresse, vous pouvez la consulter en détail et postuler également sur le site francetravail.fr. Et le numéro de cette offre est le 352 96 10. Je répète, 352 96 10. Nous continuons et nous terminons ces offres d'emploi toujours sur Lacaune où on cherche un apprentissage manager en magasin alimentaire, homme ou femme. Vous aurez pour mission dans votre formation de développer des compétences en gestion économique de magasin, le pilotage de vos indicateurs de performance, le management économique, le management d'équipe, la préparation au titre professionnel de manager d'établissement marchand. Niveau Bac plus 2, n'hésitez pas si l'offre vous intéresse, c'est un CDD 12 ou 12 mois en apprentissage, les débutants sont acceptés et le numéro de l'offre sur le site France Travail est le 350 25 50.
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1: Bonjour, bienvenue sur CFM Lacaune. Et aujourd'hui, on va faire travailler un petit peu nos méninges. Un tournoi annuel de questions pour un champion se tient à Lacaune le samedi 20 juin prochain à la maison des associations de 9h à 18h. Hein, voilà, une petite entracte tout de même entre midi et deux. Et c'est le tournoi annuel organisé par le club de Lacaune. On est avec son président, le président de l'association hein, du club de questions pour un champion de Lacaune, Christophe Mespoulette. Bonjour.
2: Bonjour.
1: Merci beaucoup hein, Christophe d'être avec nous. Alors c'est pas la première fois qu'on vous reçoit ou alors par téléphone. Voilà, on en avait parlé. C'est vraiment voilà quelque chose qui est organisé régulièrement. Voilà ce tournoi. Alors peut-être avant de se pencher sur cet événement, il y aura pas mal de choses à en dire bien sûr. C'est quoi exactement un club de questions pour un champion et en quoi ça consiste un petit peu à l'année? Qu'est-ce que vous faites?
2: Eh bien, c'est un jeu en fait qui va permettre de continuer l'expérience de la télévision, le jeu télévisé de France Télévisions. En fait, on va tout simplement se poser des questions, essayer d'y répondre avec des buzzers. Et pour ce faire, on se rencontre tous les mercredis à Lacaune, à partir de 14h. Jusqu'à 17h, 17h30 maximum, et dans une ambiance toujours conviviale. Et ça se passe quasiment toute l'année, bon, mis à part de petits décrochages durant les vacances scolaires, mais c'est toujours dans une très bonne ambiance.
1: Pour ce tournoi donc annuel, hein, voilà, qui n'est pas le premier, hein, loin de là, organisé à Lacaune, il y a pas mal de participants quand même. On va en compter combien à peu près? Et il y a quelques, qu'on va dire quelques noms qu'on va pas forcément citer, mais en tout cas, c'est vraiment des personnes qui vont être habituées un petit peu au jeu télé, à ce genre de challenge.
2: Oui, tout à fait, tout à fait. En fait, le tournoi est prévu pour 75 personnes et nous sommes heureux parce que nous aurons 75 participants. Des participants qui viennent de toute la France, du Grand Sud-Ouest, mais également de Bretagne, région parisienne, Franche-Comté, du côté de Nice également. Et en plus, donc, nous aurons la chance d'avoir des grands champions de jeux télé qui seront là également. Qui viendront dans la bonne humeur, toujours, j'espère, qui viendront donc répondre aux questions que les membres de notre club auront concoctées pour eux.
1: On en parlait un petit peu avant l'émission, c'est vrai que ça se rajeunit un petit peu, en fait, c'est ça, hein, la participation pour casser un petit peu les clichés, c'est-à-dire qu'il y aura vraiment un tournoi quand même assez intergénérationnel. Là.
2: Ah oui, tout à fait, tout à fait. Je sens chiffre exact, mais la moyenne d'âge qui auparavant était quand même assez élevée, par rapport à l'image qu'on se fait des candidats de jeux télévisés comme Question pour un champion, ça devient complètement caduque. Parce qu'en fait, le plus jeune joueur aura 18 ans. Et il aura 18 ans. Les plus anciens, c'est vrai, vont s'approcher plus des 70 ans, presque, pour certains. Mais la moyenne d'âge se réduit fortement parce que on va avoir plusieurs joueurs qui auront moins de 25 ans. Je pense, j'ai pas les chiffres en tête, mais je pense une bonne dizaine sur 75, ce qui est quand même pas mal, avec une moyenne d'âge aux environ de 40 ans, 45 ans. Voilà.
1: Et du coup, ça oblige un petit peu à, comment dire, à penser, je ne sais pas, différemment, mais en tout cas, à adapter quand même les questions, parce que, par exemple, sur des questions de culture, etc., on cherche peut-être un peu à s'adresser différemment à des personnes entre 18 et 40 ans qu'au-delà.
2: Oui, il n'y aura pas que de la mythologie grecque ou de la mythologie assyrienne.
1: Et encore que les jeunes peuvent s'y intéresser, il n'y a pas de souci aussi.
2: C'est pas un reproche, mais j'essaye personnellement de démystifier tout ça en parlant de questions sur les jeux vidéo, les mangas, pas mal de questions sur les problématiques actuelles. Et ça va, nos questions vont aller de la, sans spoiler le, le tournoi, mais ça va aller de la fabrication de la mayonnaise jusqu'à les grands accélérateurs de particules ou les prochaines missions spatiales prévues et ainsi de suite. On essaye d'élargir l'éventail des questions pour pouvoir justement s'approcher du plus grand nombre de.
1: Et cette tranche d'âge qui est quand même, voilà, on l'a compris, qui est quand même bien élargie, quoi.
2: Oui, très très bien élargie. Nous-mêmes dans le club, on a un nouvel adhérent depuis un an qui a dans les 22 ans. Ça fait plaisir, ça rajeunit. Ce phénomène en rencontre dans bon nombre de clubs en France, puisque on sommes à peu près 180 clubs sur le territoire français, en Belgique et en Suisse. Et dans tous ces clubs, on rencontre la même chose, en particulier dans les clubs de grandes villes, des jeunes qui arrivent en masse dans certains clubs et qui renouvellent vraiment le jeu et l'ambiance. Et franchement, ça fait du bien.
1: Oui, et puis ça permet de se dire bah, ça a un avenir aussi, parce que bon, cette transmission-là, elle est importante, hein, sur peut-être la pérennisation un petit peu de tout ça. Et voilà, sur, en tout cas par les amoureux de questions culturelles au sens large, comment ça se prépare un petit peu? C'est quoi? C'est depuis un an un petit peu que, Christophe, que vous pensez? Alors, est-ce que c'est vous? Est-ce que c'est d'autres membres de l'association aussi? Comment ça se prépare, ce genre de questions? Il y en a combien à peu près, d'ailleurs?
2: Alors, on est quatre dans le club, on est quatre à s'être attelés à la tâche. C'est environ 1500-1800 questions à créer. Alors, même si des sujets sont déjà rebattus et reviennent d'année en année, mais les questions se doivent, on se doit de les faire vraiment différentes. Certains apportent de nouvelles thématiques, de nouveaux sujets. C'est un boulot en fait qui se fait d'année en année. D'année en année, j'ai commencé à écrire les questions de cette année. Le tournoi venait juste d'être terminé l'année dernière. Voilà, et le tournoi avait lieu début juillet l'année dernière. Donc là, c'est vraiment du travail de longue haleine, mais c'est un travail, non, c'est une passion. Donc c'est vrai que ça t'est étrange de dire qu'une passion, ma passion c'est d'écrire des questions, mais en fait c'est un plaisir sans cesse renouvelé. Et comme on va également nous-mêmes dans le club, dans des différents tournois en France, ça permet de se tenir la page, ce qui va, ce qui va pas, et de pouvoir continuer à accueillir et à poser des bonnes questions, du moins on espère.
1: Alors là, pour les inscriptions, c'est déjà un petit peu calé. Enfin voilà, on peut pas forcément venir, voilà, plus s'inscrire. Mais dans tous les cas, le public, lui, il va pouvoir venir. Enfin, je vais vous laisser préciser tout ça, mais dans tous les cas, voilà, le public peut venir assister, hein, le 20 juin, avec tout de même une petite précision importante, des petites choses à ne pas faire si on vient assister.
2: Alors oui, le tournoi est ouvert au public. Grâce à l'intervention de la mairie de Lacône, nous avons donc des salles qui sont des salles ouvertes au public par définition. Donc il est hors de question de fermer les salles au public. Le public sera donc accepté à une seule et unique condition. C'est, il ne faut pas souffler les réponses, parce que ça annule la question et ça embête la personne qui avait pensé bien répondre à la question. Donc,
1: ou qu'il avait peut-être même d'ailleurs.
2: Et qu'il avait peut-être. Le problème, voilà, c'est le seul problème, parce que bien sûr, on accepte tout le monde. Au contraire. Alors pour les places, s'il y en a qui veulent vraiment venir participer au tournoi...
1: Ils s'inscrivent peut-être de dernière minute.
2: Les inscriptions de dernière minute, c'est encore possible pour deux ou trois personnes maximum. Voilà. Mais...
1: Et jusqu'à
2: La semaine prochaine, voilà. C'est les seules places que nous pouvons accorder au grand public. L'année prochaine, j'ai peut-être l'intention de créer une petite partie du tournoi vraiment ouvert, en open, comme on dit, au grand public. Ça, on aura le temps d'en reparler.
1: Parce que pour l'instant, c'est vrai que c'est un peu voilà, des adhérents de clubs, ou en tout cas voilà, des personnes un petit peu, comme on l'a dit, hein, voilà, du milieu, un petit peu des habitués qui participent aussi régulièrement voilà, à des jeux télé, etc. Alors, sur le déroulé de la journée, comment ça va se passer là aussi? On va être assez proche en fait, du jeu télé, surtout l'après-midi, c'est ça en fait?
2: Oui, l'après-midi, ce seront des parties qui correspondent exactement aux parties du jeu télé. Donc on a des systèmes de buzzer qui ressemblent aux buzzers utilisés à la télévision, avec un petit champignon que l'on appuie, ça fait un bruit. Quand on répond, ça fait une lumière. Il y a même des chiffres qui apparaissent. Donc ça correspond exactement à ce qu'on a à la télévision. Je n'ai pas le physique de Samuel Etienne, mais ça ressemble beaucoup. Le matin est un peu différent, ce seront des thèmes beaucoup plus thématiques, peut-être un peu plus longs, mais c'est pour permettre de pouvoir classer les gens en fonction de leurs résultats et de pouvoir avoir ensuite un format tournoi classique, c'est-à-dire demi-finale, finale. Donc je conseille plutôt de venir en début d'après-midi sur les coups de 14h pour assister justement à ces demi-finales finales qui seront, je pense, peut-être plus intéressantes pour le grand public. Mais le tournoi commence à 9h et chacun est libre de venir à partir de 9h, de 9h à midi et de 14h à 17h, 17h30, plus 17h30 que 17h parce que le jour où on sera à l'heure, c'est pas encore là, je pense.
1: En parlant, peut-être je reviens à Samuel Etienne, en tout cas sur un peu l'animation aussi de cette journée, parce que c'est vrai que bon, on dit des questions, etc., mais il y a un peu, il a cet humour-là aussi. Enfin, on est habitué à ce que voilà, les animateurs télé ambiancent un petit peu aussi la journée. Est-ce que vous endossez un peu ce rôle aussi, Christophe, sur cette journée?
2: Par moment, mais on ne va pas se leurrer, je n'ai pas le charisme d'un animateur de télévision.
1: C'est un métier, mais...
2: C'est un métier complètement différent.
1: Non, mais je veux dire, c'est intéressant de comprendre aussi un petit peu, parce que ça fait partie de l'ambiance aussi.
2: Oui.
1: Est-ce que aussi au niveau de l'ambiance sonore, un petit peu, il y a des petites choses comme ça, en fait, qui sont reprises?
2: La chose, c'est qu'on se connaît. On se connaît pour beaucoup, on se connaît bien, et on s'apprécie. Et on arrive toujours à avoir des petites pointes d'humour, j'irai pas jusqu'au fou rire, mais pas loin, quelquefois, sur certaines questions en particulier, parce que j'ai un petit défaut, c'est que quelquefois, j'aime bien intégrer des thématiques qui peuvent prêter à sourire quelquefois, histoire de casser justement l'ambiance studieuse qu'on peut trouver parfois. C'est toujours que ça permet de transcrire une bonne ambiance, de retranscrire la bonne ambiance que l'on rencontre habituellement quand on se rencontre juste comme ça en amical, et ça permet de que le public puisse s'amuser également un petit peu. Mais bon, je suis pas animateur, hein, et je ne serai pas le seul à poser des questions, bien sûr.
1: Voilà, donc c'est un peu un travail de groupe aussi, voilà. Alors est-ce que on pourrait peut-être citer en quelque sorte des nouveautés cette année, ou en tout cas c'est peut-être sur le renouvellement, comme on l'a dit, surtout des questions un petit peu. Est-ce qu'il peut y avoir des choses qui vont surprendre un petit peu cette année?
2: Oui, alors je dévoilerai pas parce que je sais que certains m'écouteront, mais oui, il y aura des thématiques qui sortiront un petit peu de l'ordinaire, comme je disais. On va retrouver, bon, ça c'est un secret pour personne, pour tous les gens qui me connaissent plutôt, mais j'ai vécu au Japon pendant de nombreuses années, 9 ans, et on va trouver un peu de Japon, voilà. J'aime l'astronomie, on va trouver un peu d'astronomie. J'aime la musique pop-rock, on va trouver un peu de musique pop-rock, bien sûr. C'est pour ça, on sort vraiment des canons de la question à laquelle on pourrait s'attendre dans un jeu style question pour un champion. Des recettes de cuisine, bien sûr des émissions de télévision ou des séries grand public auxquelles les gens vont falloir répondre. Et pour certains, je sais que ça risque de leur poser problème.
1: Et peut-être avantager d'autres aussi.
2: Voilà. Et voilà. De toute façon, ça avantagera toujours quelqu'un et ça désavantagera toujours quelqu'un. C'est ça qui fait la beauté du jeu aussi.
1: Voilà. Il faut vraiment que ce soit la culture générale et qu'il y en ait pour tout le monde. Merci beaucoup, Christophe. Donc, je le rappelle, donc c'est ce samedi 20 juin, non pas ce samedi, mais le suivant, à la Cône. Alors, à la maison des associations, comme j'avais dit, à partir de 9h jusqu'à 18h.
2: Tout à fait.
1: Ce sera essentiellement à la maison des associations, en tout cas pour venir peut-être pour le public, comme on l'a dit, pour les phases finales, etc. Donc, voilà. Et puis, comme vous l'avez dit, pas mal de salles aussi mises à disposition par la municipalité pour organiser au mieux ce tournoi.
2: Et je remercie encore une fois la municipalité de Lacône pour le soutien physique qu'ils acceptent de faire chaque année. On n'est pas un des plus grands tournois de France, mais commence à se faire remarquer. Et je suis content de voir que la mairie suit, alors que pourtant on est vraiment quelque chose de très particulier, de très ciblé au départ. Mais je suis content de voir qu'on a quand même le soutien de la mairie de Lacône. Et honnêtement, j'aimerais que ça reste comme ça parce que c'est parfait.
1: Et alors, c'est vrai qu'il y a des personnes, on l'a dit, qui viennent d'un peu loin aussi, qui vont pouvoir visiter un peu le Tarn aussi, pas que Lacône, même s'il y a des très belles choses à voir sur nos monts de Lacône. Il y a aussi un tournoi vers Albi, c'est ça, qui se déroule quelques jours après.
2: Parce que donc il y a un deuxième club question pour un champion qui se trouve à Albi, et nos collègues d'Albi ont décidé de le faire le tournoi le 21. Le lendemain. Donc, ce qui permet justement aux gens qui viennent de très loin de venir passer minimum 2 jours. Alors, je sais que certains, c'est un peu plus, mais minimum 2 jours sur le Tarn pour pouvoir profiter des repas et du décor. Également, je sais que certains vont en profiter pour visiter la région, Albi, Castres et les monts de Lacône.
1: En leur souhaitant aussi qu'il y ait un peu de beau temps et que ce soit parfait. C'est vrai que quand même, au mois de juin, c'est pas trop mal quand même pour venir visiter le Tarn un petit peu tout le Tarn, un petit peu tout le département et des jolis coins, et évidemment les monts de Lacône, bien sûr incontournables. Pour ce tournoi, en tout cas pour la partie laconaise, c'est le 20 juin. La maison des associations pour le public, si vous voulez venir y assister, c'est dès 9h et jusqu'à 18h, donc l'après-midi ça reprend à peu près à 14h, hein, c'est ça?
2: À peu près, oui.
1: Dernier point, peut-être après on veut s'inscrire au club, est-ce que c'est un peu fermé ou est-ce qu'il y a des places, est-ce que les gens peuvent venir, est-ce que vous accueillez des nouveaux membres? En fait, là je parle plus à l'année, pour venir un petit peu se rajouter.
2: Alors oui, c'est extrêmement compliqué. Comme je vous disais, c'est mercredi 14h, on est là tous les mercredis 14h dans la petite salle de la maison des associations qui se trouve au rez-de-chaussée. Vous ouvrez la porte, vous demandez à est-ce que je peux participer? On vous dira oui, sans problème. Voilà. On vous offre même les 5 premières participations, voir si ça vous plaît. Et ensuite, si vous voulez adhérer, il n'y a aucun problème. Tous les niveaux, parce qu'il n'y a pas de niveau de base à avoir. Tous les niveaux sont acceptés. Il n'y a aucun problème. La culture, ça s'apprend tous les jours. Et quand c'est en plus dans la bonne humeur, Et bien, c'est que du plaisir. Donc, il ne faut pas hésiter. Il ne faut pas hésiter à venir. Voilà, donc venez le mercredi. Vous entrez. Certains l'ont fait. On vous attend.
1: Voilà. Et ils ne regrettent pas, j'imagine.
2: Oui. Tout le monde reste. Voilà. Donc, il doit bien se passer quelque chose.
1: Et puis, voilà, on vient toutes et tous avec sa propre culture aussi, avec son âge, ses sujets aussi de prédilection, et c'est ça qui est intéressant, voilà, évidemment. Et c'est ce qu'on constatera, j'imagine, encore le 20 juin sur ce tournoi annuel de questions pour un champion, du club de la Cône, mais avec plein de monde un peu partout, et il va y avoir vraiment du très haut niveau, donc n'hésitez pas à venir assister, c'est gratuit pour le public.
2: Bien sûr.
1: C'est gratuit. Voilà, merci encore Christophe Maïs-Poulet, donc je le rappelle, président du club de la Cône.
2: Eh bien, merci beaucoup.
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1: Bonsoir à toutes et tous. La cérémonie d'ouverture de la Coupe du Monde de foot se prépare à Mexico dans le mythique stade Azteca. C'est bientôt le coup d'envoi de 5 semaines de compétition avec le tout premier match de ce mondial 2026. Le Mexique face à l'Afrique du Sud, ce sera à partir de 21h heure française. À suivre dans la nuit également dans ce groupe A, la Corée du Sud face à la République tchèque. L'équipe de France, elle, va découvrir son centre d'entraînement sur le campus de Boston aujourd'hui avec une première séance prévue à 21h. Dans l'actu également, cet appel lancé par 150 associations et syndicats après la mort de Liana pour des rassemblements tous les lundis devant les tribunaux partout en France et pour une grande manifestation le 4 juillet prochain. Mobilisation pour maintenir la pression et demander une loi intégrale contre les violences faites aux femmes et aux enfants. Lundi dernier, les manifestations avaient rassemblé plus de 60 000 personnes dans le pays. Une femme de 31 ans dans un état très grave après avoir reçu plusieurs coups de couteau chez elle à Laval. Son ex-compagnon a été placé en garde à vue. Un féminicide avait déjà eu lieu dans le même quartier la semaine dernière. Une mère de famille de 39 ans avait été tuée par son conjoint. Il est depuis en détention provisoire. À l'étranger, les dernières menaces de Donald Trump contre l'Iran. Le président américain écrit sur son réseau social qu'il va frapper très fort ce soir le pays. Il évoque aussi la prise de l'île pétrolière de Karg dans le détroit d'Ormuz et d'autres infrastructures pétrolières. Le régime iranien lui avait annoncé aujourd'hui la fermeture totale du détroit stratégique en réponse aux bombardements menés par les États-Unis la nuit dernière. Enfin, de nombreux hommages après l'annonce de la mort du skipper Charlie Dalin ce matin. Emmanuel Macron salue un marin immense, un courage rare, une lumière au large. Le navigateur François Gabart évoque lui un homme d'une rare exigence animé par une volonté et une détermination hors du commun. Le vainqueur du dernier Vendée Globe est décédé des suites d'un cancer à 42 ans. Bon début de soirée à notre écoute.
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1: Ouais, c'est encore JT. Bon, je sais pas, juste pour dire que le P sort demain et que j'ai que dalle. J'ai rien pour faire la promo, donc je sais pas. Sortez-vous les doigts du cul, quoi. Faites quelque chose, n'importe quoi, mais faites quelque chose, quoi. Ciao.